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1: Bonjour, la ville de Persan réaffirme son soutien aux commerçants locaux avec le lancement d'une nouvelle campagne d'affichage, également relayée sur les réseaux sociaux. La municipalité met à l'honneur les femmes et les hommes qui font vivre les commerces de proximité. Fleuristes, coiffeurs, opticiens, boulangers, restaurateurs ou encore commerçants spécialisés, leurs visages et leurs métiers sont désormais visibles partout dans la ville de Persan. Avec cette campagne, la municipalité souhaite rappeler l'importance du commerce de proximité, du conseil et du lien humain, tout en encourageant les habitants à faire leurs achats près de chez eux. Parmi les commerces participants, Gilda Fleur, Optique Persan, Kipa Oboti, Easy Cash, Francis Garnier & Co, l'Ami Gourmande, Le Flore, Chris, la boulangerie Avis et la table méditerranéenne. Et pour terminer ce flash, un point météo dans le Val d'Oise. Après une journée encore très chaude ce mardi, avec des températures qui peuvent atteindre les 30 degrés, changement de décor. Dès demain, le mercure devrait perdre près de 10 degrés. La fin de la semaine s'annonce plus fraîche et plutôt nuageuse, avec des maximales autour de 20 à 22 degrés. Le week-end devrait rester doux, avec jusqu'à 23 à 25 degrés, mais sous un ciel souvent chargé. Des températures donc plus automnales à partir de ce mercredi dans le Val d'Oise. Belle journée à tous.
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1: Ce week-end, les journées européennes du patrimoine donnent rendez-vous au public samedi dimanche pour découvrir autrement les lieux historiques et culturels qui nous entourent. À Chambly, la chapelle Saint-Aubert ouvrira ses portes aux visiteurs. Ce sera l'occasion de découvrir cet édifice emblématique du patrimoine local. À Lille-Adam, le patrimoine se découvre également à travers plusieurs sites et animations durant tout le week-end. La ville proposera notamment des rendez-vous autour de son histoire et de son patrimoine. À Beaumont-sur-Oise, l'association Les Artistes Éveillés proposera aux habitants une projection sur l'histoire et mémoire du Beaumont Palace, un documentaire réalisé par Thomas Edmond, suivi d'un échange avec le réalisateur ce samedi 19 à 18h au cinéma Le Palace. Un peu plus loin à Écouen, le Musée National de la Renaissance installé dans le château participera lui aussi à ces journées. Le musée sera accessible samedi et dimanche avec des visites et animations permettant de découvrir les collections et l'histoire exceptionnelle du château. Des rendez-vous sont également proposés dans plusieurs communes du Val d'Oise. Ce sera l'occasion de pousser les portes parfois rarement ouvertes au public, de découvrir des bâtiments historiques, des musées, mais aussi un patrimoine plus méconnu. Alors si vous avez envie de jouer aux touristes près de chez vous, les journées européennes du patrimoine sont peut-être l'occasion idéale de redécouvrir le territoire autrement. Rendez-vous donc ce samedi et dimanche pour deux journées placées sous le signe de la découverte et du patrimoine local. Excellente journée.
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1: Vous êtes bien à l'écoute de Alternative FM, la radio des Persanais. Et d'ailleurs, la ludothèque médiathèque Borésian de Persan propose toute l'année des rendez-vous aux Persanais, des rendez-vous conviviaux pour les petits et les grands autour des livres, de la musique, du cinéma et des jeux. Parmi les prochains rendez-vous, le petit déjeuner musical de retour le samedi 25 septembre de 10h à midi. C'est un moment pour partager ses playlists, ses coups de cœur et faire de nouvelles découvertes. Et pour les amateurs de cinéma, le Ciné-Club proposera sa prochaine soirée le vendredi 9 octobre à partir de 20h30, sans oublier les soirées-jeux pour les familles pendant les vacances scolaires, mais aussi pour les adultes à partir de 17 ans. Ce sont des rendez-vous proposés par la Ludo-Médiathèque Borésian. À la Maison des Jeunes et de la Culture, une soirée de bienvenue est proposée le samedi 3 octobre sur le thème du monde. À partir de 18h30, c'est un événement gratuit sous inscription, bien entendu, avec au programme une tombola, une auberge espagnole. De nombreux lots seront à gagner pendant cette soirée. Il y aura également de la vente de goodies. Ce sera un moment pour échanger et pour découvrir par la même occasion les projets à venir et soutenir la Maison des Jeunes et de la Culture. Excellente journée à tous.
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1: Ce week-end, les journées européennes du patrimoine donnent rendez-vous au public samedi dimanche pour découvrir autrement les lieux historiques et culturels qui nous entourent. À Chambly, la chapelle Saint-Aubert ouvrira ses portes aux visiteurs. Ce sera l'occasion de découvrir cet édifice emblématique du patrimoine local. À Lille-Adam, le patrimoine se découvre également à travers plusieurs sites et animations. Durant tout le week-end, la ville proposera notamment des rendez-vous autour de son histoire et de son patrimoine. À Beaumont-sur-Oise, l'association Les Artistes Éveillés proposera aux habitants une projection sur l'histoire et mémoire du Beaumont Palace, un documentaire réalisé par Thomas Edmond, suivi d'un échange avec le réalisateur ce samedi 19 à 18h au cinéma Le Palace. Un peu plus loin à Écouen, le Musée National de la Renaissance installé dans le château participera lui aussi à ces journées. Le musée sera accessible samedi et dimanche avec des visites et animations permettant de découvrir les collections et l'histoire exceptionnelle du château. Des rendez-vous sont également proposés dans plusieurs communes du Val d'Oise. Ce sera l'occasion de pousser les portes parfois rarement ouvertes au public, de découvrir des bâtiments historiques, des musées, mais aussi un patrimoine plus méconnu. Alors si vous avez envie de jouer aux touristes près de chez vous, les journées européennes du patrimoine sont peut-être l'occasion idéale de redécouvrir le territoire autrement. Rendez-vous donc ce samedi et dimanche pour deux journées placées sous le signe de la découverte et du patrimoine local. Excellente journée.
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1: Myriam Caillou, bonjour.
2: Bonjour.
1: Vous êtes la directrice de l'agence France Travail de Persan. France Travail est partenaire du Ciné-Débat, le 1er octobre au cinéma Le Palace à Beaumont, organisé par l'association L'Engagé. Il est important pour vous de vous associer à cette démarche. Est-ce que vous pouvez nous rappeler le rôle de France Travail dans la lutte contre l'illettrisme?
2: C'est extrêmement important pour nous d'être aux côtés en fait, de l'Agence nationale de lutte contre l'illettrisme, puisque France Travail fait de la lutte contre l'illettrisme un enjeu majeur. L'illettrisme touche des millions de personnes en France et son impact sur l'emploi est considérable. Nous, on le mesure chaque jour dans notre activité. À France Travail, la lutte contre l'illettrisme est une priorité car nous savons que c'est un levier essentiel pour favoriser l'insertion professionnelle et répondre surtout aux besoins des entreprises. C'est pourquoi, effectivement, France Travail et France Travail Persan est le partenaire privilégié de l'Agence nationale de lutte contre l'illettrisme. Et chaque année, près de la moitié des actions qui sont organisées dans le cadre des JNAI sont à l'initiative de France Travail, en étroite collaboration avec les partenaires locaux.
1: Et comment vos conseillers peuvent-ils repérer certaines difficultés sans que la personne ait le sentiment d'être jugée ou stigmatisée?
2: Les premières initiatives qui ont été faites dans France Travail, c'est effectivement de préparer les conseillers et aussi toutes les personnes qui sont en lien à l'accueil et à l'accompagnement des chercheurs d'emploi, de pouvoir identifier en fait les signes et les signaux faibles qui sont en lien avec l'illettrisme pour pouvoir justement les identifier et accompagner les personnes en situation d'illettrisme en proposant en fait soit des leviers avec des partenaires locaux, soit aussi des accompagnements personnalisés, toujours en lien avec les structures locales que chaque agence peut identifier dans son territoire.
1: Est-ce que l'accompagnement, c'est à long terme? C'est combien de temps? Sur combien de temps?
2: Tout dépend en fait du besoin de la personne que l'on a en face. Généralement, on identifie, on voit les leviers d'action qu'on peut avoir. Comme il est personnalisé, il peut être court, il peut être aussi donné en fait à une structure qui est partenaire ou qui est prestataire sur le territoire. Et puis parfois, l'accompagnement est un peu plus long puisqu'on a aussi dans le cadre des accompagnements renforcés et intensifs qu'on a au sein des agences, des leviers d'action personnalisés par rapport aux besoins. Donc vous dire combien ça peut durer de temps, c'est très très difficile à dire parce que ça, c'est par rapport aux besoins de la personne. Par contre, très souvent, sont engagés aussi par rapport à un accompagnement personnalisé, toute une structure derrière qui est en lien aussi avec les partenaires du réseau pour l'emploi, qui peuvent être la mission locale quand ce sont des jeunes, qui peuvent être aussi les conseils départementaux quand les personnes sont bénéficiaires du RSA, etc. C'est vraiment un maillage spécifique qui va répondre aux besoins en co-construction en fait par rapport aux besoins du chercheur d'emploi.
1: Alors l'objectif de cette soirée le 1er octobre, c'est aussi de mobiliser les entreprises du Haut-Val-d'Oise. Selon vous, quel regard doivent-elles porter sur l'illettrisme au travail et surtout, comment peuvent-elles agir lorsqu'elles pensent qu'un salarié ou un candidat rencontre ce type de difficulté?
2: La posture de l'entreprise, et en tout cas l'entreprise joue un rôle clé dans l'accompagnement, en tout cas dans la définition des leviers d'action qu'on peut avoir pour lutter contre l'illettrisme. Peu d'entreprises sont sensibilisées, en tout cas quand les entreprises sont sensibilisées, c'est que généralement soit un de leurs salariés est plutôt sensibilisé à la lutte contre l'illettrisme ou c'est porté en interne. Mais nous, aujourd'hui, notre action auprès des entreprises, c'est aussi de les sensibiliser et aussi de les accompagner pour prévenir, pour identifier, pour accompagner au sein de l'entreprise les salariés qui sont confrontés en fait à une problématique d'illettrisme. Donc là, on a besoin des entreprises parce que finalement, c'est le grand enjeu en fait de cette soirée, c'est de pouvoir échanger, faire venir les entreprises, qu'elles soient présentes, qu'elles soient acculturées en fait à la lutte contre l'illettrisme ou surtout pas acculturées au sujet de l'illettrisme pour justement pouvoir identifier de quoi elles ont besoin et de mettre en place, sachant que nous avons des leviers d'action puisque nous accompagnons et le recrutement, mais aussi quand le salarié est en place pour sécuriser l'emploi à long terme. Donc on a aussi la possibilité, quand l'entreprise recrute, de pouvoir mettre en place des préparations opérationnelles à l'emploi ou de pouvoir proposer aux entreprises d'acculturer les managers qui sont au sein des entreprises ou des salariés de l'entreprise pour que l'illettrisme ne soit plus un sujet tabou, déjà, et qu'on puisse ensemble identifier les solutions.
1: Donc le conseil que vous donneriez, ce serait d'oser en parler.
2: Le premier levier de la lutte contre l'illettrisme, c'est d'en parler. C'est de ne plus en faire un sujet tabou. C'est de ne plus dire qu'en fait, un demandeur d'emploi, un cherchant d'emploi, ou quelle que soit la personne, que c'est quelque chose qu'on ne peut pas lever, que c'est une fatalité. Ce n'est absolument pas une fatalité. Et on le voit, en fait, aujourd'hui, la majorité des structures qui portent la lutte contre l'illettrisme sont des associations, sont des structures qui peuvent être parfois confrontées à la problématique de continuer leur action. Et nous, on a un rôle pour porter ces associations, permettre de mettre en place des prestations spécifiques et innovantes, parce qu'on a la possibilité en local, et surtout d'en faire profiter les entreprises. Et la première chose, c'est d'en parler, de démystifier le sujet et de dire non, ce n'est pas une fatalité, ni dans la recherche d'emploi, ni quand on est en emploi, parce qu'une partie des personnes qui sont illettrées travaillent.
1: C'est difficile de convaincre une personne qu'elle peut être aidée.
2: C'est difficile d'emmener une personne à en parler de façon très décomplexée. C'est extrêmement difficile parce qu'on le voit, nous on a des jeunes qui peuvent être identifiés illettrés et qui n'osent pas en parler. Nous avons des personnes qui sont entre 50, 60 ans qui n'osent pas non plus en parler. Et ce qu'on dit, c'est qu'effectivement, et on en parle souvent aux entreprises, on a des entreprises qui sont sur des secteurs en tension, qui sont par exemple l'aide à la personne, le bâtiment, etc., qui embauchent des personnes en situation d'illettrisme et qui prennent conscience qu'effectivement ça peut être un frein à un moment donné pour comprendre une consigne, pour évoluer dans l'entreprise, et qu'à partir du moment où le sujet est posé, eh bien on a déjà, quand le sujet est posé, ce n'est plus déjà un problème puisqu'on a les solutions, on peut avoir les solutions. Par contre, effectivement, il faut en parler. Et donc nous, notre rôle principal, c'est aussi d'identifier quand la personne pousse notre porte les signaux faibles et de dire ne vous inquiétez pas, on peut, à partir du moment où vous en avez pris conscience et que pour vous avez envie, vous avez besoin, vous avez compris qu'en fait c'était un vrai levier pour vous d'insertion professionnelle et d'insertion tout court, eh bien la moitié du travail est fait.
1: Est-ce que vous avez identifié beaucoup de cas particuliers concernant l'accès à l'emploi et les compétences de base à Persan ?
2: À Persan, alors nous en plus on travaille beaucoup sur des territoires un peu plus élargis comme le comité local pour l'emploi qui regroupe les trois communautés de communes qui sont dans le Haut-Val d'Oise. On le voit. En fait, on le voit parce que en tant que service public ouvert au public sur le flux le matin, on a un nombre conséquent de personnes qui viennent demander de l'aide, soit pour s'inscrire, soit pour s'actualiser. Et là, on peut voir qu'effectivement, c'est toute population. Ça n'est pas une population spécifique. La seule chose qui démontre, c'est souvent le niveau de formation initiale, qui est pour nous un premier indice, et puis la façon que la personne a d'être à l'aise avec l'ordinateur, etc. Donc souvent, l'illettrisme va avec l'illettonisme et va avec l'innumérisme, et du coup, ce sont des faisceaux. Alors si on en voit souvent et on en détecte souvent, oui, on en détecte dans une partie de la population, souvent aussi dans nos populations de demandeurs d'emploi de longue durée. Et nous sommes très, très attentifs à ce levier-là par rapport aux compétences de base. Moi, ce que je déplore, c'est qu'effectivement, les moyens qu'on peut allouer de façon générale sur tout le réseau pour l'emploi sont trop peu par rapport aux besoins, mais quand bien même, si on arrive à être efficient par rapport à ça, sur la détection et sur ceux qui en ont le plus besoin, en tout cas sur les chercheurs d'emploi, je pense qu'on peut faire de grandes choses. Mais oui, sur le Val d'Oise, on voit qu'on est quand même un département, et en tout cas sur le Haut-Val d'Oise, on voit qu'on est un département quand même relativement impacté par l'illettrisme et le bas niveau de qualification. l'insertion des chercheurs d'emploi.
1: Et puis pour terminer, lors de cette soirée, après la projection, il y aura un échange avec le public. Vous serez présente pour échanger avec les entreprises?
2: Oui, je serai présente. Parce que c'est important que l'on soit présent et que moi, en tant que directrice d'agence France Travail, je sois présente auprès des entreprises du territoire et auprès des interlocuteurs, quels qu'ils soient, pour justement parler de tous les leviers d'action qu'on peut avoir sur l'illettrisme et encore une fois, de dire n'en ayons pas peur, en fait.
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1: Bonjour, la ville de Persan réaffirme son soutien aux commerçants locaux avec le lancement d'une nouvelle campagne d'affichage, également relayée sur les réseaux sociaux. La municipalité met à l'honneur les femmes et les hommes qui font vivre les commerces de proximité. Fleuristes, coiffeurs, opticiens, boulangers, restaurateurs ou encore commerçants spécialisés, leurs visages et leurs métiers sont désormais visibles partout dans la ville de Persan. Avec cette campagne, la municipalité souhaite rappeler l'importance du commerce de proximité, du conseil et du lien humain, tout en encourageant les habitants à faire leurs achats près de chez eux. Parmi les commerces participants, Gilda Fleur, Optique Persan, Kipao Boti, Easy Cash, Francis Garnier & Co, L'Ami Gourmande, Le Flore, Chris, la boulangerie Avis et la table méditerranéenne. Et pour terminer ce flash, un point météo dans le Val d'Oise. Après une journée encore très chaude ce mardi, avec des températures qui peuvent atteindre les 30 degrés, changement de décor. Dès demain, le mercure devrait perdre près de 10 degrés. La fin de la semaine s'annonce plus fraîche et plutôt nuageuse, avec des maximales autour de 20 à 22 degrés. Le week-end devrait rester doux, avec jusqu'à 23 à 25 degrés, mais sous un ciel souvent chargé. Des températures donc plus automnales à partir de ce mercredi dans le Val d'Oise. Belle journée à tous.
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1: Vous êtes bien à l'écoute de Alternative FM, la radio des Persanis. Et d'ailleurs, la ludothèque médiathèque Borésian de Persan propose toute l'année des rendez-vous aux Persanis, des rendez-vous conviviaux pour les petits et les grands autour des livres, de la musique, du cinéma et des jeux. Parmi les prochains rendez-vous, le petit déjeuner musical de retour le samedi 25 septembre de 10h à midi. C'est un moment pour partager ses playlists, ses coups de cœur et faire de nouvelles découvertes. Et pour les amateurs de cinéma, le Ciné-Club proposera sa prochaine soirée le vendredi 9 octobre à partir de 20h30, sans oublier les soirées-jeux pour les familles pendant les vacances scolaires, mais aussi pour les adultes à partir de 17 ans. Ce sont des rendez-vous proposés par la Ludo-Médiathèque Borésian. À la Maison des Jeunes et de la Culture, une soirée de bienvenue est proposée le samedi 3 octobre sur le thème du monde. À partir de 18h30, c'est un événement gratuit, sous inscription bien entendu, avec au programme une tombola, une auberge espagnole. De nombreux lots seront à gagner pendant cette soirée. Il y aura également de la vente de goodies. Ce sera un moment pour échanger et pour découvrir par la même occasion les projets à venir et soutenir la Maison des Jeunes et de la Culture. Excellente journée à tous.
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1: Ce week-end, les journées européennes du patrimoine donnent rendez-vous au public samedi dimanche pour découvrir autrement les lieux historiques et culturels qui nous entourent. À Chambly, la chapelle Saint-Aubert ouvrira ses portes aux visiteurs. Ce sera l'occasion de découvrir cet édifice emblématique du patrimoine local. À Lille-Adam, le patrimoine se découvre également à travers plusieurs sites et animations. Durant tout le week-end, la ville proposera notamment des rendez-vous autour de son histoire et de son patrimoine. À Beaumont-sur-Oise, l'association Les Artistes Éveillés proposera aux habitants une projection sur l'histoire et mémoire du Beaumont Palace, un documentaire réalisé par Thomas Edmond, suivi d'un échange avec le réalisateur ce samedi 19 à 18h au cinéma Le Palace. Un peu plus loin à Écouen, le Musée National de la Renaissance installé dans le château participera lui aussi à ces journées. Le musée sera accessible samedi et dimanche avec des visites et animations permettant de découvrir les collections et l'histoire exceptionnelle du château. Des rendez-vous sont également proposés dans plusieurs communes du Val d'Oise. Ce sera l'occasion de pousser les portes parfois rarement ouvertes au public, de découvrir des bâtiments historiques, des musées, mais aussi un patrimoine plus méconnu. Alors si vous avez envie de jouer aux touristes près de chez vous, les journées européennes du patrimoine sont peut-être l'occasion idéale de redécouvrir le territoire autrement. Rendez-vous donc ce samedi et dimanche pour deux journées placées sous le signe de la découverte et du patrimoine local. Excellente journée.
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1: Vous êtes bien à l'écoute d'Alternative FM, la radio des Persanais. Et d'ailleurs, la ludothèque médiathèque Borésian de Persan propose toute l'année des rendez-vous aux Persanais, des rendez-vous conviviaux pour les petits et les grands autour des livres, de la musique, du cinéma et des jeux. Parmi les prochains rendez-vous, le petit déjeuner musical de retour le samedi 25 septembre de 10h à midi. C'est un moment pour partager ses playlists, ses coups de cœur et faire de nouvelles découvertes. Et pour les amateurs de cinéma, le Ciné-Club proposera sa prochaine soirée le vendredi 9 octobre à partir de 20h30, sans oublier les soirées-jeux pour les familles pendant les vacances scolaires, mais aussi pour les adultes à partir de 17 ans. Ce sont des rendez-vous proposés par la Ludo-Médiathèque Borésian. À la Maison des Jeunes et de la Culture, une soirée de bienvenue est proposée le samedi 3 octobre sur le thème du monde. À partir de 18h30, c'est un événement gratuit, sous inscription, bien entendu, avec au programme une tombola, une auberge espagnole. De nombreux lots seront à gagner pendant cette soirée. Il y aura également de la vente de goodies. Ce sera un moment pour échanger et pour découvrir par la même occasion les projets à venir et soutenir la Maison des Jeunes et de la Culture. Excellente journée à tous.
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1: Bonjour, la ville de Persan réaffirme son soutien aux commerçants locaux avec le lancement d'une nouvelle campagne d'affichage, également relayée sur les réseaux sociaux. La municipalité met à l'honneur les femmes et les hommes qui font vivre les commerces de proximité. Fleuristes, coiffeurs, opticiens, boulangers, restaurateurs ou encore commerçants spécialisés, leurs visages et leurs métiers sont désormais visibles partout dans la ville de Persan. Avec cette campagne, la municipalité souhaite rappeler l'importance du commerce de proximité, du conseil et du lien humain, tout en encourageant les habitants à faire leurs achats près de chez eux. Parmi les commerces participants, Gilda Fleur, Optique Persan, Kipa Oboti, Easy Cash, Francis Garnier & Co, l'Ami Gourmande, Le Flore, Chris, la boulangerie Avis et la table méditerranéenne. Et pour terminer ce flash, un point météo dans le Val d'Oise. Après une journée encore très chaude ce mardi, avec des températures qui peuvent atteindre les 30 degrés, changement de décor. Dès demain, le mercure devrait perdre près de 10 degrés. La fin de la semaine s'annonce plus fraîche et plutôt nuageuse, avec des maximales autour de 20 à 22 degrés. Le week-end devrait rester doux, avec jusqu'à 23 à 25 degrés, mais sous un ciel souvent chargé. Des températures donc plus automnales à partir de ce mercredi dans le Val d'Oise. Belle journée à tous.
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1: Ce week-end, les journées européennes du patrimoine donnent rendez-vous au public samedi dimanche pour découvrir autrement les lieux historiques et culturels qui nous entourent. À Chambly, la chapelle Saint-Aubert ouvrira ses portes aux visiteurs. Ce sera l'occasion de découvrir cet édifice emblématique du patrimoine local. À Lille-Adam, le patrimoine se découvre également à travers plusieurs sites et animations. Durant tout le week-end, la ville proposera notamment des rendez-vous autour de son histoire et de son patrimoine. À Beaumont-sur-Oise, l'association Les Artistes Éveillés proposera aux habitants une projection sur l'histoire et mémoire du Beaumont Palace, un documentaire réalisé par Thomas Edmond, suivi d'un échange avec le réalisateur ce samedi 19 à 18h au cinéma Le Palace. Un peu plus loin à Écouen, le musée national de la Renaissance installé dans le château participera lui aussi à ces journées. Le musée sera accessible samedi et dimanche avec des visites et animations permettant de découvrir les collections et l'histoire exceptionnelle du château. Des rendez-vous sont également proposés dans plusieurs communes du Val d'Oise. Ce sera l'occasion de pousser les portes parfois rarement ouvertes au public, de découvrir des bâtiments historiques, des musées, mais aussi un patrimoine plus méconnu. Alors si vous avez envie de jouer aux touristes près de chez vous, les journées européennes du patrimoine sont peut-être l'occasion idéale de redécouvrir le territoire autrement. Rendez-vous donc ce samedi et dimanche pour deux journées placées sous le signe de la découverte et du patrimoine local. Excellente journée.
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1: Vous êtes bien à l'écoute de Alternative FM, la radio des Persanis. Et d'ailleurs, la ludothèque médiathèque Borésian de Persan propose toute l'année des rendez-vous aux Persanis, des rendez-vous conviviaux pour les petits et les grands autour des livres, de la musique, du cinéma et des jeux. Parmi les prochains rendez-vous, le petit déjeuner musical de retour le samedi 25 septembre de 10h à midi. C'est un moment pour partager ses playlists, ses coups de cœur et faire de nouvelles découvertes. Et pour les amateurs de cinéma, le Ciné-Club proposera sa prochaine soirée le vendredi 9 octobre à partir de 20h30, sans oublier les soirées jeux pour les familles pendant les vacances scolaires, mais aussi pour les adultes à partir de 17 ans. Ce sont des rendez-vous proposés par la Ludo-Médiathèque Borésian. À la Maison des Jeunes et de la Culture, une soirée de bienvenue est proposée le samedi 3 octobre sur le thème du monde. À partir de 18h30, c'est un événement gratuit, sous inscription bien entendu, avec au programme une tombola, une auberge espagnole. De nombreux lots seront à gagner pendant cette soirée. Il y aura également de la vente de goodies. Ce sera un moment pour échanger et pour découvrir par la même occasion les projets à venir et soutenir la Maison des Jeunes et de la Culture. Excellente journée à tous.
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1: Ce week-end, les journées européennes du patrimoine donnent rendez-vous au public samedi dimanche pour découvrir autrement les lieux historiques et culturels qui nous entourent. À Chambly, la chapelle Saint-Aubert ouvrira ses portes aux visiteurs. Ce sera l'occasion de découvrir cet édifice emblématique du patrimoine local. À Lille-Adam, le patrimoine se découvre également à travers plusieurs sites et animations durant tout le week-end. La ville proposera notamment des rendez-vous autour de son histoire et de son patrimoine. À Beaumont-sur-Oise, l'association Les Artistes Éveillés proposera aux habitants une projection sur l'histoire et mémoire du Beaumont Palace, un documentaire réalisé par Thomas Edmond, suivi d'un échange avec le réalisateur ce samedi 19 à 18h au cinéma Le Palace. Un peu plus loin à Écouen, le Musée National de la Renaissance installé dans le château participera lui aussi à ces journées. Le musée sera accessible samedi et dimanche avec des visites et animations permettant de découvrir les collections et l'histoire exceptionnelle du château. Des rendez-vous sont également proposés dans plusieurs communes du Val d'Oise. Ce sera l'occasion de pousser les portes parfois rarement ouvertes au public, de découvrir des bâtiments historiques, des musées, mais aussi un patrimoine plus méconnu. Alors si vous avez envie de jouer aux touristes près de chez vous, les journées européennes du patrimoine sont peut-être l'occasion idéale de redécouvrir le territoire autrement. Rendez-vous donc ce samedi et dimanche pour deux journées placées sous le signe de la découverte et du patrimoine local. Excellente journée.
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1: Myriam Caillou, bonjour.
2: Bonjour.
1: Vous êtes la directrice de l'agence France Travail de Persan. France Travail est partenaire du Ciné-Débat, le 1er octobre au cinéma Le Palace à Beaumont, organisé par l'association L'Engagée. Il est important pour vous de vous associer à cette démarche. Est-ce que vous pouvez nous rappeler le rôle de France Travail dans la lutte contre l'illettrisme?
2: C'est extrêmement important pour nous d'être aux côtés en fait, de l'Agence nationale de lutte contre l'illettrisme, puisque France Travail fait de la lutte contre l'illettrisme un enjeu majeur. L'illettrisme touche des millions de personnes en France et son impact sur l'emploi est considérable. Nous, on le mesure chaque jour dans notre activité. À France Travail, la lutte contre l'illettrisme est une priorité car nous savons que c'est un levier essentiel pour favoriser l'insertion professionnelle et répondre surtout aux besoins des entreprises. C'est pourquoi, effectivement, France Travail et France Travail Persan est le partenaire privilégié de l'Agence nationale de lutte contre l'illettrisme. Et chaque année, près de la moitié des actions qui sont organisées dans le cadre des JNAI sont à l'initiative de France Travail en étroite collaboration avec les partenaires locaux.
1: Et comment vos conseillers peuvent-ils repérer certaines difficultés sans que la personne ait le sentiment d'être jugée ou stigmatisée?
2: Les premières initiatives qui ont été faites dans France Travail, c'est effectivement de préparer les conseillers et aussi toutes les personnes qui sont en lien à l'accueil et à l'accompagnement des chercheurs d'emploi, de pouvoir identifier en fait les signes et les signaux faibles qui sont en lien avec l'illettrisme pour pouvoir justement les identifier et accompagner les personnes en situation d'illettrisme en proposant en fait soit des leviers avec des partenaires locaux, soit aussi des accompagnements personnalisés, toujours en lien avec les structures locales que chaque agence peut identifier dans son territoire.
1: Est-ce que l'accompagnement, c'est à long terme, c'est combien de temps, sur combien de temps?
2: Tout dépend en fait du besoin de la personne que l'on a en face. Généralement, on identifie, on voit les leviers d'action qu'on peut avoir. Comme il est personnalisé, il peut être court, il peut être aussi donné en fait à une structure qui est partenaire ou qui est prestataire sur le territoire. Et puis parfois, l'accompagnement est un peu plus long puisqu'on a aussi dans le cadre des accompagnements renforcés et intensifs qu'on a au sein des agences, eh bien des leviers d'action personnalisés par rapport aux besoins. Donc vous dire combien ça peut durer de temps, c'est très très difficile à dire parce que ça, c'est par rapport aux besoins de la personne. Par contre, très souvent, sont engagés aussi par rapport à un accompagnement personnalisé, toute une structure derrière qui est en lien aussi avec les partenaires du réseau pour l'emploi, qui peuvent être la mission locale quand ce sont des jeunes, qui peuvent être aussi les conseils départementaux quand les personnes sont bénéficiaires du RSA, etc. C'est vraiment un maillage spécifique qui va répondre aux besoins en co-construction en fait par rapport aux besoins du chercheur d'emploi.
1: Alors l'objectif de cette soirée, le 1er octobre, c'est aussi de mobiliser les entreprises du Haut-Val d'Oise. Selon vous, quel regard doivent-elles porter sur l'illettrisme au travail et surtout comment peuvent-elles agir lorsqu'elles pensent qu'un salarié ou un candidat rencontre ce type de difficulté?
2: La posture de l'entreprise, et en tout cas l'entreprise joue un rôle clé dans l'accompagnement, en tout cas dans la définition des leviers d'action qu'on peut avoir pour lutter contre l'illettrisme. Peu d'entreprises sont sensibilisées, en tout cas quand les entreprises sont sensibilisées, c'est que généralement soit un de leurs salariés est plutôt sensibilisé à la lutte contre l'illettrisme ou c'est porté en interne. Mais nous, aujourd'hui, notre action auprès des entreprises, c'est aussi de les sensibiliser et aussi de les accompagner pour prévenir, pour identifier, pour accompagner au sein de l'entreprise les salariés qui sont confrontés en fait à une problématique d'illettrisme. Donc là, on a besoin des entreprises parce que finalement, c'est le grand enjeu en fait de cette soirée, c'est de pouvoir échanger, faire venir les entreprises, qu'elles soient présentes, qu'elles soient acculturées en fait à la lutte contre l'illettrisme ou surtout pas acculturées au sujet de l'illettrisme, pour justement pouvoir identifier de quoi elles ont besoin et de mettre en place, sachant que nous avons des leviers d'action, puisque nous accompagnons et démarrer le recrutement, mais aussi quand le salarié est en place, pour sécuriser l'emploi à long terme. Donc, on a aussi la possibilité, quand l'entreprise recrute, de pouvoir mettre en place des préparations opérationnelles à l'emploi ou de pouvoir proposer aux entreprises d'acculturer les managers qui sont au sein des entreprises ou des salariés de l'entreprise pour que l'illettrisme ne soit plus un sujet tabou, déjà, et qu'on puisse ensemble identifier les solutions.
1: Donc, le conseil que vous donneriez, ce serait d'oser en parler.
2: Le premier levier de la lutte contre l'illettrisme, c'est d'en parler. C'est de ne plus en faire un sujet tabou. C'est de ne plus dire qu'en fait, un demandeur d'emploi, un cherchant d'emploi, ou quelle que soit la personne, que c'est quelque chose qu'on ne peut pas lever, que c'est une fatalité. Ce n'est absolument pas une fatalité. Et on le voit, en fait, aujourd'hui, la majorité des structures qui portent la lutte contre l'illettrisme sont des associations, sont des structures qui peuvent être parfois confrontées à la problématique de continuer leur action. Et nous, on a un rôle pour porter ces associations, permettre de mettre en place des prestations spécifiques et innovantes, parce qu'on a la possibilité en local, et surtout d'en faire profiter les entreprises. Et la première chose, c'est d'en parler, de démystifier le sujet et de dire non, ce n'est pas une fatalité, ni dans la recherche d'emploi, ni quand on est en emploi, parce qu'une partie des personnes qui sont illettrées travaillent.
1: C'est difficile de convaincre une personne qu'elle peut être aidée.
2: C'est difficile d'emmener une personne à en parler de façon très décomplexée. C'est extrêmement difficile parce que on voit, nous on a des jeunes qui peuvent être identifiés illettrés et qui n'osent pas en parler. Nous avons des personnes qui sont entre 50, 60 ans qui n'osent pas non plus en parler. Et ce qu'on dit, c'est qu'effectivement, et on en parle souvent aux entreprises, on a des entreprises qui sont sur des secteurs en tension, qui sont par exemple l'aide à la personne, le bâtiment, etc., qui embauchent des personnes en situation d'illettrisme et qui prennent conscience qu'effectivement ça peut être un frein à un moment donné pour comprendre une consigne, pour évoluer dans l'entreprise, et qu'à partir du moment où le sujet est posé, eh bien, on a déjà, quand le sujet est posé, ce n'est plus déjà un problème puisqu'on a les solutions, on peut avoir les solutions. Par contre, effectivement, il faut en parler. Et donc, nous, notre rôle principal, c'est aussi d'identifier quand la personne pousse notre porte les signaux faibles et de dire, ne vous inquiétez pas, on peut, à partir du moment où vous en avez pris conscience et que pour vous, vous avez envie, vous avez besoin, vous avez compris qu'en fait, c'était un vrai levier pour vous d'insertion professionnelle et d'insertion tout court, eh bien, la moitié du travail est fait.
1: Est-ce que vous avez identifié beaucoup de cas particuliers concernant l'accès à l'emploi et les compétences de base à Persan ?
2: À Persan, alors nous en plus, on travaille beaucoup sur des territoires un peu plus élargis, comme le comité local pour l'emploi, qui regroupe les trois communautés de communes qui sont dans le Haut-Val d'Oise. On le voit. En fait, on le voit parce que en tant que service public ouvert au public sur le flux le matin, on a un nombre conséquent de personnes qui viennent demander de l'aide, soit pour s'inscrire, soit pour s'actualiser. Et là, on peut voir qu'effectivement, c'est toute population. Ça n'est pas une population spécifique. La seule chose qui démontre, c'est souvent le niveau de formation initiale, qui est pour nous un premier indice, et puis la façon que la personne a d'être à l'aise avec l'ordinateur, etc. Donc souvent, l'illettrisme va avec l'illettonisme et va avec l'innumérisme, et du coup, ce sont des faisceaux. Alors si on en voit souvent et on en détecte souvent, oui, on en détecte dans une partie de la population, souvent aussi dans nos populations de demandeurs d'emploi de longue durée. Et nous sommes très, très attentifs à ce levier-là par rapport aux compétences de base. Moi, ce que je déplore, c'est qu'effectivement, les moyens qu'on peut allouer de façon générale sur tout le réseau pour l'emploi sont trop peu par rapport aux besoins, mais quand bien même, si on arrive à être efficient par rapport à ça, sur la détection et sur ceux qui en ont le plus besoin, en tout cas sur les chercheurs d'emploi, je pense qu'on peut faire de grandes choses. Mais oui, sur le Val d'Oise, on voit qu'on est quand même un département, et en tout cas sur le Haut-Val d'Oise, on voit qu'on est un département quand même relativement impacté par l'illettrisme et le bas niveau de qualification l'attention des chercheurs d'emploi.
1: Et puis pour terminer, lors de cette soirée, après la projection, il y aura un échange avec le public. Vous serez présente pour échanger avec les entreprises?
2: Oui, je serai présente. Oui, parce que c'est important que l'on soit présent et que moi, en tant que directrice d'agence France Travail, je sois présente auprès des entreprises du territoire et auprès des interlocuteurs, quels qu'ils soient, pour justement parler de tous les leviers d'action qu'on peut avoir sur l'illettrisme et encore une fois, de dire n'en ayons pas peur, en fait.
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1: Bonjour, la ville de Persan réaffirme son soutien aux commerçants locaux avec le lancement d'une nouvelle campagne d'affichage, également relayée sur les réseaux sociaux. La municipalité met à l'honneur les femmes et les hommes qui font vivre les commerces de proximité. Fleuristes, coiffeurs, opticiens, boulangers, restaurateurs ou encore commerçants spécialisés, leurs visages et leurs métiers sont désormais visibles partout dans la ville de Persan. Avec cette campagne, la municipalité souhaite rappeler l'importance du commerce de proximité, du conseil et du lien humain, tout en encourageant les habitants à faire leurs achats près de chez eux. Parmi les commerces participants, Gilda Fleur, Optique Persan, Kipa Oboti, Easy Cash, Francis Garnier & Co, l'Ami Gourmande, Le Flore, Chris, la boulangerie Avis et la table méditerranéenne. Et pour terminer ce flash, un point météo dans le Val d'Oise. Après une journée encore très chaude ce mardi, avec des températures qui peuvent atteindre les 30 degrés, changement de décor. Dès demain, le mercure devrait perdre près de 10 degrés. La fin de la semaine s'annonce plus fraîche et plutôt nuageuse, avec des maximales autour de 20 à 22 degrés. Le week-end devrait rester doux, avec jusqu'à 23 à 25 degrés, mais sous un ciel souvent chargé. Des températures donc plus automnales à partir de ce mercredi dans le Val d'Oise. Belle journée à tous.
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1: Vous êtes bien à l'écoute de Alternative FM, la radio des Persanis. Et d'ailleurs, la ludothèque médiathèque Borésian de Persan propose toute l'année des rendez-vous aux Persanis, des rendez-vous conviviaux pour les petits et les grands autour des livres, de la musique, du cinéma et des jeux. Parmi les prochains rendez-vous, le petit déjeuner musical de retour le samedi 25 septembre de 10h à midi. C'est un moment pour partager ses playlists, ses coups de cœur et faire de nouvelles découvertes. Et pour les amateurs de cinéma, le Ciné-Club proposera sa prochaine soirée le vendredi 9 octobre à partir de 20h30, sans oublier les soirées-jeux pour les familles pendant les vacances scolaires, mais aussi pour les adultes à partir de 17 ans. Ce sont des rendez-vous proposés par la Ludo-Médiathèque Borésian. À la Maison des Jeunes et de la Culture, une soirée de bienvenue est proposée le samedi 3 octobre sur le thème du monde. À partir de 18h30, c'est un événement gratuit, sous inscription, bien entendu, avec au programme une tombola, une auberge espagnole. De nombreux lots seront à gagner pendant cette soirée. Il y aura également de la vente de goodies. Ce sera un moment pour échanger et pour découvrir par la même occasion les projets à venir et soutenir la Maison des Jeunes et de la Culture. Excellente journée à tous.
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1: Ce week-end, les journées européennes du patrimoine donnent rendez-vous au public samedi dimanche pour découvrir autrement les lieux historiques et culturels qui nous entourent. À Chambly, la chapelle Saint-Aubert ouvrira ses portes aux visiteurs. Ce sera l'occasion de découvrir cet édifice emblématique du patrimoine local. À Lille-Adam, le patrimoine se découvre également à travers plusieurs sites et animations. Durant tout le week-end, la ville proposera notamment des rendez-vous autour de son histoire et de son patrimoine. À Beaumont-sur-Oise, l'association Les Artistes Éveillés proposera aux habitants une projection sur l'histoire et mémoire du Beaumont Palace, un documentaire réalisé par Thomas Edmond, suivi d'un échange avec le réalisateur ce samedi 19 à 18h au cinéma Le Palace. Un peu plus loin à Écouen, le Musée National de la Renaissance installé dans le château participera lui aussi à ces journées. Le musée sera accessible samedi et dimanche avec des visites et animations permettant de découvrir les collections et l'histoire exceptionnelle du château. Des rendez-vous sont également proposés dans plusieurs communes du Val d'Oise. Ce sera l'occasion de pousser les portes parfois rarement ouvertes au public, de découvrir des bâtiments historiques, des musées, mais aussi un patrimoine plus méconnu. Alors si vous avez envie de jouer aux touristes près de chez vous, les journées européennes du patrimoine sont peut-être l'occasion idéale de redécouvrir le territoire autrement. Rendez-vous donc ce samedi et dimanche pour deux journées placées sous le signe de la découverte et du patrimoine local. Excellente journée.
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1: Vous êtes bien à l'écoute de Alternative FM, la radio des Persanis. Et d'ailleurs, la ludothèque médiathèque Borésian de Persan propose toute l'année des rendez-vous aux Persanis, des rendez-vous conviviaux pour les petits et les grands autour des livres, de la musique, du cinéma et des jeux. Parmi les prochains rendez-vous, le petit déjeuner musical de retour le samedi 25 septembre de 10h à midi. C'est un moment pour partager ses playlists, ses coups de cœur et faire de nouvelles découvertes. Et pour les amateurs de cinéma, le Ciné-Club proposera sa prochaine soirée le vendredi 9 octobre à partir de 20h30, sans oublier les soirées jeux pour les familles pendant les vacances scolaires, mais aussi pour les adultes à partir de 17 ans. Ce sont des rendez-vous proposés par la Ludo-Médiathèque Borésian. À la Maison des Jeunes et de la Culture, une soirée de bienvenue est proposée le samedi 3 octobre sur le thème du monde. À partir de 18h30, c'est un événement gratuit, sous inscription, bien entendu, avec au programme une tombola, une auberge espagnole. De nombreux lots seront à gagner pendant cette soirée. Il y aura également de la vente de goodies. Ce sera un moment pour échanger et pour découvrir par la même occasion les projets à venir et soutenir la Maison des Jeunes et de la Culture. Excellente journée à tous.
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1: Bonjour, la ville de Persan réaffirme son soutien aux commerçants locaux avec le lancement d'une nouvelle campagne d'affichage, également relayée sur les réseaux sociaux. La municipalité met à l'honneur les femmes et les hommes qui font vivre les commerces de proximité. Fleuristes, coiffeurs, opticiens, boulangers, restaurateurs ou encore commerçants spécialisés, leurs visages et leurs métiers sont désormais visibles partout dans la ville de Persan. Avec cette campagne, la municipalité souhaite rappeler l'importance du commerce de proximité, du conseil et du lien humain, tout en encourageant les habitants à faire leurs achats près de chez eux. Parmi les commerces participants, Gilda Fleur, Optique Persan, Kipa Oboti, Easy Cash, Francis Garnier & Co, l'Ami Gourmande, Le Flore, Chris, la boulangerie Avis et la table méditerranéenne. Et pour terminer ce flash, un point météo dans le Val d'Oise. Après une journée encore très chaude ce mardi, avec des températures qui peuvent atteindre les 30 degrés, changement de décor. Dès demain, le mercure devrait perdre près de 10 degrés. La fin de la semaine s'annonce plus fraîche et plutôt nuageuse, avec des maximales autour de 20 à 22 degrés. Le week-end devrait rester doux, avec jusqu'à 23 à 25 degrés, mais sous un ciel souvent chargé. Des températures donc plus automnales à partir de ce mercredi dans le Val d'Oise. Belle journée à tous.
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1: Ce week-end, les journées européennes du patrimoine donnent rendez-vous au public samedi dimanche pour découvrir autrement les lieux historiques et culturels qui nous entourent. À Chambly, la chapelle Saint-Aubert ouvrira ses portes aux visiteurs. Ce sera l'occasion de découvrir cet édifice emblématique du patrimoine local. À l'Isle-Adam, le patrimoine se découvre également à travers plusieurs sites et animations durant tout le week-end. La ville proposera notamment des rendez-vous autour de son histoire et de son patrimoine. À Beaumont-sur-Oise, l'association Les Artistes Éveillés proposera aux habitants une projection sur l'histoire et mémoire du Beaumont Palace, un documentaire réalisé par Thomas Edmond, suivi d'un échange avec le réalisateur ce samedi 19 à 18h au cinéma Le Palace. Un peu plus loin à Écouen, le Musée National de la Renaissance installé dans le château participera lui aussi à ces journées. Le musée sera accessible samedi et dimanche avec des visites et animations permettant de découvrir les collections et l'histoire exceptionnelle du château. Des rendez-vous sont également proposés dans plusieurs communes du Val d'Oise. Ce sera l'occasion de pousser les portes parfois rarement ouvertes au public, de découvrir des bâtiments historiques, des musées, mais aussi un patrimoine plus méconnu. Alors si vous avez envie de jouer aux touristes près de chez vous, les journées européennes du patrimoine sont peut-être l'occasion idéale de redécouvrir le territoire autrement. Rendez-vous donc ce samedi et dimanche pour deux journées placées sous le signe de la découverte et du patrimoine local. Excellente journée.
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1: Vous êtes bien à l'écoute de Alternative FM, la radio des Persanais. Et d'ailleurs, la ludothèque médiathèque Borésian de Persan propose toute l'année des rendez-vous aux Persanais, des rendez-vous conviviaux pour les petits et les grands autour des livres, de la musique, du cinéma et des jeux. Parmi les prochains rendez-vous, le petit déjeuner musical de retour le samedi 25 septembre de 10h à midi. C'est un moment pour partager ses playlists, ses coups de cœur et faire de nouvelles découvertes. Et pour les amateurs de cinéma, le Ciné-Club proposera sa prochaine soirée le vendredi 9 octobre à partir de 20h30, sans oublier les soirées-jeux pour les familles pendant les vacances scolaires, mais aussi pour les adultes à partir de 17 ans. Ce sont des rendez-vous proposés par la Ludo-Médiathèque Borésian. À la Maison des Jeunes et de la Culture, une soirée de bienvenue est proposée le samedi 3 octobre sur le thème du monde. À partir de 18h30, c'est un événement gratuit, sous inscription bien entendu, avec au programme une tombola, une auberge espagnole. De nombreux lots seront à gagner pendant cette soirée. Il y aura également de la vente de goodies. Ce sera un moment pour échanger et pour découvrir par la même occasion les projets à venir et soutenir la Maison des Jeunes et de la Culture. Excellente journée à tous.
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1: Ce week-end, les journées européennes du patrimoine donnent rendez-vous au public samedi dimanche pour découvrir autrement les lieux historiques et culturels qui nous entourent. À Chambly, la chapelle Saint-Aubert ouvrira ses portes aux visiteurs. Ce sera l'occasion de découvrir cet édifice emblématique du patrimoine local. À l'Isle-Adam, le patrimoine se découvre également à travers plusieurs sites et animations durant tout le week-end. La ville proposera notamment des rendez-vous autour de son histoire et de son patrimoine. À Beaumont-sur-Oise, l'association Les Artistes Éveillés proposera aux habitants une projection sur l'histoire et mémoire du Beaumont Palace, un documentaire réalisé par Thomas Edmond, suivi d'un échange avec le réalisateur ce samedi 19 à 18h au cinéma Le Palace. Un peu plus loin à Écouen, le musée national de la Renaissance installé dans le château participera lui aussi à ces journées. Le musée sera accessible samedi et dimanche avec des visites et animations permettant de découvrir les collections et l'histoire exceptionnelle du château. Des rendez-vous sont également proposés dans plusieurs communes du Val d'Oise. Ce sera l'occasion de pousser les portes parfois rarement ouvertes au public, de découvrir des bâtiments historiques, des musées, mais aussi un patrimoine plus méconnu. Alors si vous avez envie de jouer aux touristes près de chez vous, les journées européennes du patrimoine sont peut-être l'occasion idéale de redécouvrir le territoire autrement. Rendez-vous donc ce samedi et dimanche pour deux journées placées sous le signe de la découverte et du patrimoine local. Excellente journée.
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1: Myriam Caillou, bonjour.
2: Bonjour.
1: Vous êtes la directrice de l'agence France Travail de Persan. France Travail est partenaire du Ciné-Débat, le 1er octobre au cinéma Le Palace à Beaumont, organisé par l'association L'Engagé. Il est important pour vous de vous associer à cette démarche. Est-ce que vous pouvez nous rappeler le rôle de France Travail dans la lutte contre l'illettrisme ?
2: C'est extrêmement important pour nous d'être aux côtés en fait, de l'Agence nationale de lutte contre l'illettrisme, puisque France Travail fait de la lutte contre l'illettrisme un enjeu majeur. L'illettrisme touche des millions de personnes en France et son impact sur l'emploi est considérable. Nous, on le mesure chaque jour dans notre activité. À France Travail, la lutte contre l'illettrisme est une priorité car nous savons que c'est un levier essentiel pour favoriser l'insertion professionnelle et répondre surtout aux besoins des entreprises. C'est pourquoi, effectivement, France Travail et France Travail Persan est le partenaire privilégié de l'Agence nationale de lutte contre l'illettrisme. Et chaque année, près de la moitié des actions qui sont organisées dans le cadre des JNAI sont à l'initiative de France Travail en étroite collaboration avec les partenaires locaux.
1: Et comment vos conseillers peuvent-ils repérer certaines difficultés sans que la personne ait le sentiment d'être jugée ou stigmatisée ?
2: Les premières initiatives qui ont été faites dans France Travail, c'est effectivement de préparer les conseillers et aussi toutes les personnes qui sont en lien à l'accueil et à l'accompagnement des chercheurs d'emploi, de pouvoir identifier en fait les signes et les signaux faibles qui sont en lien avec l'illettrisme pour pouvoir justement les identifier et accompagner les personnes en situation d'illettrisme en proposant en fait soit des leviers avec des partenaires locaux, soit aussi des accompagnements personnalisés, toujours en lien avec les structures locales que chaque agence peut identifier dans son territoire.
1: Est-ce que l'accompagnement, c'est à long terme ? C'est combien de temps ? Sur combien de temps ?
2: Tout dépend en fait du besoin de la personne que l'on a en face. Généralement, on identifie, on voit les leviers d'action qu'on peut avoir. Comme il est personnalisé, il peut être court, il peut être aussi donné en fait à une structure qui est partenaire ou qui est prestataire sur le territoire. Et puis parfois, l'accompagnement est un peu plus long puisqu'on a aussi dans le cadre des accompagnements renforcés et intensifs qu'on a au sein des agences, des leviers d'action personnalisés par rapport aux besoins. Donc vous dire combien ça peut durer de temps, c'est très très difficile à dire parce que ça, c'est par rapport aux besoins de la personne. Par contre, très souvent, sont engagés aussi par rapport à un accompagnement personnalisé, toute une structure derrière qui est en lien aussi avec les partenaires du réseau pour l'emploi, qui peuvent être la mission locale quand ce sont des jeunes, qui peuvent être aussi les conseils départementaux quand les personnes sont bénéficiaires du RSA, etc. C'est vraiment un maillage spécifique qui va répondre aux besoins en co-construction en fait par rapport aux besoins du chercheur d'emploi.
1: Alors l'objectif de cette soirée, le 1er octobre, c'est aussi de mobiliser les entreprises du Haut-Val d'Oise. Selon vous, quel regard doivent-elles porter sur l'illettrisme au travail et surtout, comment peuvent-elles agir lorsqu'elles pensent qu'un salarié ou un candidat rencontre ce type de difficulté ?
2: La posture de l'entreprise, et en tout cas l'entreprise joue un rôle clé dans l'accompagnement, en tout cas dans la définition des leviers d'action qu'on peut avoir pour lutter contre l'illettrisme. Peu d'entreprises sont sensibilisées, en tout cas quand les entreprises sont sensibilisées, c'est que généralement soit un de leurs salariés est plutôt sensibilisé à la lutte contre l'illettrisme ou c'est porté en interne. Mais nous, aujourd'hui, notre action auprès des entreprises, c'est aussi de les sensibiliser et aussi de les accompagner pour prévenir, pour identifier, pour accompagner au sein de l'entreprise les salariés qui sont confrontés en fait à une problématique d'illettrisme. Donc là, on a besoin des entreprises parce que finalement, c'est le grand enjeu en fait de cette soirée, c'est de pouvoir échanger, faire venir les entreprises, qu'elles soient présentes, qu'elles soient acculturées en fait à la lutte contre l'illettrisme ou surtout pas acculturées au sujet de l'illettrisme, pour justement pouvoir identifier de quoi elles ont besoin et de mettre en place, sachant que nous avons des leviers d'action puisque nous accompagnons et le recrutement, mais aussi quand le salarié est en place, pour sécuriser l'emploi à long terme. Donc, on a aussi la possibilité, quand l'entreprise recrute, de pouvoir mettre en place des préparations opérationnelles à l'emploi ou de pouvoir proposer aux entreprises d'acculturer les managers qui sont au sein des entreprises ou des salariés de l'entreprise pour que l'illettrisme ne soit plus un sujet tabou, déjà, et qu'on puisse, ensemble, identifier les solutions.
1: Donc, le conseil que vous donneriez, ce serait d'oser en parler ?
2: Le premier levier de la lutte contre l'illettrisme, c'est d'en parler. C'est de ne plus en faire un sujet tabou. C'est de ne plus dire qu'en fait, un demandeur d'emploi, un cherchant d'emploi, ou quelle que soit la personne, que c'est quelque chose qu'on ne peut pas lever, que c'est une fatalité. Ce n'est absolument pas une fatalité. Et on le voit, en fait, aujourd'hui, la majorité des structures qui portent la lutte contre l'illettrisme sont des associations, sont des structures qui peuvent être parfois confrontées à la problématique de continuer leur action. Et nous, on a un rôle pour porter ces associations, permettre de mettre en place des prestations spécifiques et innovantes, parce qu'on a la possibilité en local, et surtout d'en faire profiter les entreprises. Et la première chose, c'est d'en parler, de démystifier le sujet et de dire non, ce n'est pas une fatalité, ni dans la recherche d'emploi, ni quand on est en emploi, parce qu'une partie des personnes qui sont illettrées travaillent.
1: C'est difficile de convaincre une personne qu'elle peut être aidée ?
2: C'est difficile d'emmener une personne à en parler de façon très décomplexée. C'est extrêmement difficile parce qu'on le voit, nous on a des jeunes qui peuvent être identifiés illettrés et qui n'osent pas en parler. Nous avons des personnes qui sont entre 50, 60 ans qui n'osent pas non plus en parler. Et ce qu'on dit, c'est qu'effectivement, et on en parle souvent aux entreprises, on a des entreprises qui sont sur des secteurs en tension, qui sont par exemple l'aide à la personne, le bâtiment, etc., qui embauchent des personnes en situation d'illettrisme et qui prennent conscience qu'effectivement, ça peut être un frein à un moment donné pour comprendre une consigne, pour évoluer dans l'entreprise, et qu'à partir du moment où le sujet est posé, eh bien, on a déjà, quand le sujet est posé, ce n'est plus déjà un problème puisqu'on a les solutions, on peut avoir les solutions. Par contre, effectivement, il faut en parler. Et donc, nous, notre rôle principal, c'est aussi d'identifier quand la personne pousse notre porte les signaux faibles et de dire, ne vous inquiétez pas, on peut, à partir du moment où vous en avez pris conscience et que pour vous, vous avez envie, vous avez besoin, vous avez compris qu'en fait, c'était un vrai levier pour vous d'insertion professionnelle et d'insertion tout court, eh bien, la moitié du travail est fait.
1: Est-ce que vous avez identifié beaucoup de cas particuliers concernant l'accès à l'emploi et les compétences de base à Persan ?
2: À Persan, alors, nous, en plus, on travaille beaucoup sur des territoires un peu plus élargis, comme le comité local pour l'emploi, qui regroupe les trois communautés de communes qui sont dans le Haut-Val d'Oise. On le voit. En fait, on le voit parce que en tant que service public ouvert au public sur le flux le matin, on a un nombre conséquent de personnes qui viennent demander de l'aide, soit pour s'inscrire, soit pour s'actualiser. Et là, on peut voir qu'effectivement, c'est toute population. Ça n'est pas une population spécifique. La seule chose qui démontre, c'est souvent le niveau de formation initiale, qui est pour nous un premier indice, et puis la façon que la personne a d'être à l'aise avec l'ordinateur, etc. Donc souvent, l'illettrisme va avec l'illettonisme et va avec l'innumérisme, et du coup, ce sont des faisceaux. Alors si on en voit souvent et on en détecte souvent, oui, on en détecte dans une partie de la population, souvent aussi dans nos populations de demandeurs d'emploi de longue durée. Et nous sommes très, très attentifs à ce levier-là par rapport aux compétences de base. Moi, ce que je déplore, c'est qu'effectivement, les moyens qu'on peut allouer de façon générale sur tout le réseau pour l'emploi sont trop peu par rapport aux besoins, mais quand bien même, si on arrive à être efficient par rapport à ça, sur la détection et sur ceux qui en ont le plus besoin, en tout cas sur les chercheurs d'emploi, je pense qu'on peut faire de grandes choses. Mais oui, sur le Val d'Oise, on voit qu'on est quand même un département, et en tout cas sur le Haut-Val d'Oise, on voit qu'on est un département quand même relativement impacté par l'illettrisme et le bas niveau de qualification l'attention des chercheurs d'emploi.
1: Et puis pour terminer, lors de cette soirée, après la projection, il y aura un échange avec le public. Vous serez présente pour échanger avec les entreprises?
2: Oui, je serai présente. Oui, parce que c'est important que l'on soit présent et que moi, en tant que directrice d'agence France Travail, Persan, je sois présente auprès des entreprises du territoire et auprès des interlocuteurs, quels qu'ils soient, pour justement parler de tous les leviers d'action qu'on peut avoir sur l'illettrisme et encore une fois, de dire n'en ayons pas peur, en fait.
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1: Bonjour, la ville de Persan réaffirme son soutien aux commerçants locaux avec le lancement d'une nouvelle campagne d'affichage, également relayée sur les réseaux sociaux. La municipalité met à l'honneur les femmes et les hommes qui font vivre les commerces de proximité. Fleuristes, coiffeurs, opticiens, boulangers, restaurateurs ou encore commerçants spécialisés, leurs visages et leurs métiers sont désormais visibles partout dans la ville de Persan. Avec cette campagne, la municipalité souhaite rappeler l'importance du commerce de proximité, du conseil et du lien humain, tout en encourageant les habitants à faire leurs achats près de chez eux. Parmi les commerces participants, Gilda Fleur, Optique Persan, Kipa Oboti, Easy Cash, Francis Garnier & Co, l'Ami Gourmande, Le Flore, Chris, la boulangerie Avis et la table méditerranéenne. Et pour terminer ce flash, un point météo dans le Val d'Oise. Après une journée encore très chaude ce mardi, avec des températures qui peuvent atteindre les 30 degrés, changement de décor. Dès demain, le mercure devrait perdre près de 10 degrés. La fin de la semaine s'annonce plus fraîche et plutôt nuageuse, avec des maximales autour de 20 à 22 degrés. Le week-end devrait rester doux, avec jusqu'à 23 à 25 degrés, mais sous un ciel souvent chargé. Des températures donc plus automnales à partir de ce mercredi dans le Val d'Oise. Belle journée à tous.
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1: Vous êtes bien à l'écoute de Alternative FM, la radio des Persanais. Et d'ailleurs, la ludothèque médiathèque Borésian de Persan propose toute l'année des rendez-vous aux Persanais, des rendez-vous conviviaux pour les petits et les grands autour des livres, de la musique, du cinéma et des jeux. Parmi les prochains rendez-vous, le petit déjeuner musical de retour le samedi 25 septembre de 10h à midi. C'est un moment pour partager ses playlists, ses coups de cœur et faire de nouvelles découvertes. Et pour les amateurs de cinéma, le Ciné-Club proposera sa prochaine soirée le vendredi 9 octobre à partir de 20h30, sans oublier les soirées-jeux pour les familles pendant les vacances scolaires, mais aussi pour les adultes à partir de 17 ans. Ce sont des rendez-vous proposés par la Ludo-Médiathèque Borésian. À la Maison des Jeunes et de la Culture, une soirée de bienvenue est proposée le samedi 3 octobre sur le thème du monde. À partir de 18h30, c'est un événement gratuit, sous inscription, bien entendu, avec au programme une tombola, une auberge espagnole. De nombreux lots seront à gagner pendant cette soirée. Il y aura également de la vente de goodies. Ce sera un moment pour échanger et pour découvrir par la même occasion les projets à venir et soutenir la Maison des Jeunes et de la Culture. Excellente journée à tous.
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1: Ce week-end, les journées européennes du patrimoine donnent rendez-vous au public samedi dimanche pour découvrir autrement les lieux historiques et culturels qui nous entourent. À Chambly, la chapelle Saint-Aubert ouvrira ses portes aux visiteurs. Ce sera l'occasion de découvrir cet édifice emblématique du patrimoine local. À l'Isle-Adam, le patrimoine se découvre également à travers plusieurs sites et animations durant tout le week-end. La ville proposera notamment des rendez-vous autour de son histoire et de son patrimoine. À Beaumont-sur-Oise, l'association Les Artistes Éveillés proposera aux habitants une projection sur l'histoire et mémoire du Beaumont Palace, un documentaire réalisé par Thomas Edmond, suivi d'un échange avec le réalisateur ce samedi 19 à 18h au cinéma Le Palace. Un peu plus loin à Écouen, le musée national de la Renaissance installé dans le château participera lui aussi à ces journées. Le musée sera accessible samedi et dimanche avec des visites et animations permettant de découvrir les collections et l'histoire exceptionnelle du château. Des rendez-vous sont également proposés dans plusieurs communes du Val d'Oise. Ce sera l'occasion de pousser les portes parfois rarement ouvertes au public, de découvrir des bâtiments historiques, des musées, mais aussi un patrimoine plus méconnu. Alors si vous avez envie de jouer aux touristes près de chez vous, les journées européennes du patrimoine sont peut-être l'occasion idéale de redécouvrir le territoire autrement. Rendez-vous donc ce samedi et dimanche pour deux journées placées sous le signe de la découverte et du patrimoine local. Excellente journée.
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1: Vous êtes bien à l'écoute de Alternative FM, la radio des Persanis. Et d'ailleurs, la ludothèque médiathèque Borésian de Persan propose toute l'année des rendez-vous aux Persanis, des rendez-vous conviviaux pour les petits et les grands autour des livres, de la musique, du cinéma et des jeux. Parmi les prochains rendez-vous, le petit déjeuner musical de retour le samedi 25 septembre de 10h à midi. C'est un moment pour partager ses playlists, ses coups de cœur et faire de nouvelles découvertes. Et pour les amateurs de cinéma, le Ciné-Club proposera sa prochaine soirée le vendredi 9 octobre à partir de 20h30, sans oublier les soirées-jeux pour les familles pendant les vacances scolaires, mais aussi pour les adultes à partir de 17 ans. Ce sont des rendez-vous proposés par la Ludo-Médiathèque Borésian. À la Maison des Jeunes et de la Culture, une soirée de bienvenue est proposée le samedi 3 octobre sur le thème du monde. À partir de 18h30, c'est un événement gratuit, sous inscription, bien entendu, avec au programme une tombola, une auberge espagnole. De nombreux lots seront à gagner pendant cette soirée. Il y aura également de la vente de goodies. Ce sera un moment pour échanger et pour découvrir par la même occasion les projets à venir et soutenir la Maison des Jeunes et de la Culture. Excellente journée à tous.
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1: Bonjour, la ville de Persan réaffirme son soutien aux commerçants locaux avec le lancement d'une nouvelle campagne d'affichage, également relayée sur les réseaux sociaux. La municipalité met à l'honneur les femmes et les hommes qui font vivre les commerces de proximité. Fleuristes, coiffeurs, opticiens, boulangers, restaurateurs ou encore commerçants spécialisés, leurs visages et leurs métiers sont désormais visibles partout dans la ville de Persan. Avec cette campagne, la municipalité souhaite rappeler l'importance du commerce de proximité, du conseil et du lien humain, tout en encourageant les habitants à faire leurs achats près de chez eux. Parmi les commerces participants, Gilda Fleur, Optique Persan, Kipao Boti, Easy Cash, Francis Garnier & Co, L'Ami Gourmande, Le Flore, Chris, la boulangerie Avis et la table méditerranéenne. Et pour terminer ce flash, un point météo dans le Val d'Oise. Après une journée encore très chaude ce mardi, avec des températures qui peuvent atteindre les 30 degrés, changement de décor. Dès demain, le mercure devrait perdre près de 10 degrés. La fin de la semaine s'annonce plus fraîche et plutôt nuageuse, avec des maximales autour de 20 à 22 degrés. Le week-end devrait rester doux, avec jusqu'à 23 à 25 degrés, mais sous un ciel souvent chargé. Des températures donc plus automnales à partir de ce mercredi dans le Val d'Oise. Belle journée à tous.
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1: Ce week-end, les journées européennes du patrimoine donnent rendez-vous au public samedi dimanche pour découvrir autrement les lieux historiques et culturels qui nous entourent. À Chambly, la chapelle Saint-Aubert ouvrira ses portes aux visiteurs. Ce sera l'occasion de découvrir cet édifice emblématique du patrimoine local. À Lille-Adam, le patrimoine se découvre également à travers plusieurs sites et animations. Durant tout le week-end, la ville proposera notamment des rendez-vous autour de son histoire et de son patrimoine. À Beaumont-sur-Oise, l'association Les Artistes Éveillés proposera aux habitants une projection sur l'histoire et mémoire du Beaumont Palace, un documentaire réalisé par Thomas Edmond, suivi d'un échange avec le réalisateur ce samedi 19 à 18h au cinéma Le Palace. Un peu plus loin à Écouen, le Musée National de la Renaissance installé dans le château participera lui aussi à ces journées. Le musée sera accessible samedi et dimanche avec des visites et animations permettant de découvrir les collections et l'histoire exceptionnelle du château. Des rendez-vous sont également proposés dans plusieurs communes du Val d'Oise. Ce sera l'occasion de pousser les portes parfois rarement ouvertes au public, de découvrir des bâtiments historiques, des musées, mais aussi un patrimoine plus méconnu. Alors si vous avez envie de jouer aux touristes près de chez vous, les journées européennes du patrimoine sont peut-être l'occasion idéale de redécouvrir le territoire autrement. Rendez-vous donc ce samedi et dimanche pour deux journées placées sous le signe de la découverte et du patrimoine local. Excellente journée.
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1: Vous êtes bien à l'écoute de Alternative FM, la radio des Persanis. Et d'ailleurs, la ludothèque médiathèque Borésian de Persan propose toute l'année des rendez-vous aux Persanis, des rendez-vous conviviaux pour les petits et les grands autour des livres, de la musique, du cinéma et des jeux. Parmi les prochains rendez-vous, le petit déjeuner musical de retour le samedi 25 septembre de 10h à midi. C'est un moment pour partager ses playlists, ses coups de cœur et faire de nouvelles découvertes. Et pour les amateurs de cinéma, le Ciné-Club proposera sa prochaine soirée le vendredi 9 octobre à partir de 20h30, sans oublier les soirées-jeux pour les familles pendant les vacances scolaires, mais aussi pour les adultes à partir de 17 ans. Ce sont des rendez-vous proposés par la Ludo-Médiathèque Borésian. À la Maison des Jeunes et de la Culture, une soirée de bienvenue est proposée le samedi 3 octobre sur le thème du monde. À partir de 18h30, c'est un événement gratuit, sous inscription, bien entendu, avec au programme une tombola, une auberge espagnole. De nombreux lots seront à gagner pendant cette soirée. Il y aura également de la vente de goodies. Ce sera un moment pour échanger et pour découvrir par la même occasion les projets à venir et soutenir la Maison des Jeunes et de la Culture. Excellente journée à tous.
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1: Ce week-end, les journées européennes du patrimoine donnent rendez-vous au public samedi dimanche pour découvrir autrement les lieux historiques et culturels qui nous entourent. À Chambly, la chapelle Saint-Aubert ouvrira ses portes aux visiteurs. Ce sera l'occasion de découvrir cet édifice emblématique du patrimoine local. À Lille-Adam, le patrimoine se découvre également à travers plusieurs sites et animations. Durant tout le week-end, la ville proposera notamment des rendez-vous autour de son histoire et de son patrimoine. À Beaumont-sur-Oise, l'association Les Artistes Éveillés proposera aux habitants une projection sur l'histoire et mémoire du Beaumont Palace, un documentaire réalisé par Thomas Edmond, suivi d'un échange avec le réalisateur ce samedi 19 à 18h au cinéma Le Palace. Un peu plus loin à Écouen, le musée national de la Renaissance installé dans le château participera lui aussi à ces journées. Le musée sera accessible samedi et dimanche avec des visites et animations permettant de découvrir les collections et l'histoire exceptionnelle du château. Des rendez-vous sont également proposés dans plusieurs communes du Val d'Oise. Ce sera l'occasion de pousser les portes parfois rarement ouvertes au public, de découvrir des bâtiments historiques, des musées, mais aussi un patrimoine plus méconnu. Alors si vous avez envie de jouer aux touristes près de chez vous, les journées européennes du patrimoine sont peut-être l'occasion idéale de redécouvrir le territoire autrement. Rendez-vous donc ce samedi et dimanche pour deux journées placées sous le signe de la découverte et du patrimoine local. Excellente journée.
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1: Myriam Caillou, bonjour.
2: Bonjour.
1: Vous êtes la directrice de l'agence France Travail de Persan. France Travail est partenaire du Ciné-Débat, le 1er octobre au cinéma Le Palace à Beaumont, organisé par l'association L'Engagé. Il est important pour vous de vous associer à cette démarche. Est-ce que vous pouvez nous rappeler le rôle de France Travail dans la lutte contre l'illettrisme?
2: C'est extrêmement important pour nous d'être aux côtés en fait, de l'Agence nationale de lutte contre l'illettrisme, puisque France Travail fait de la lutte contre l'illettrisme un enjeu majeur. L'illettrisme touche des millions de personnes en France et son impact sur l'emploi est considérable. Nous, on le mesure chaque jour dans notre activité. À France Travail, la lutte contre l'illettrisme est une priorité car nous savons que c'est un levier essentiel pour favoriser l'insertion professionnelle et répondre surtout aux besoins des entreprises. C'est pourquoi, effectivement, France Travail et France Travail Persan est le partenaire privilégié de l'Agence nationale de lutte contre l'illettrisme. Et chaque année, près de la moitié des actions qui sont organisées dans le cadre des JNAI sont à l'initiative de France Travail, en étroite collaboration avec les partenaires locaux.
1: Et comment vos conseillers peuvent-ils repérer certaines difficultés sans que la personne ait le sentiment d'être jugée ou stigmatisée?
2: Les premières initiatives qui ont été faites dans France Travail, c'est effectivement de préparer les conseillers et aussi toutes les personnes qui sont en lien à l'accueil et à l'accompagnement des chercheurs d'emploi, de pouvoir identifier en fait les signes et les signaux faibles qui sont en lien avec l'illettrisme pour pouvoir justement les identifier et accompagner les personnes en situation d'illettrisme en proposant en fait soit des leviers avec des partenaires locaux, soit aussi des accompagnements personnalisés, toujours en lien avec les structures locales que chaque agence peut identifier dans son territoire.
1: Est-ce que l'accompagnement, c'est à long terme, c'est combien de temps, sur combien de temps?
2: Tout dépend en fait du besoin de la personne que l'on a en face. Généralement, on identifie, on voit les leviers d'action qu'on peut avoir. Comme il est personnalisé, il peut être court, il peut être aussi donné en fait à une structure qui est partenaire ou qui est prestataire sur le territoire. Et puis parfois, l'accompagnement est un peu plus long puisqu'on a aussi dans le cadre des accompagnements renforcés et intensifs qu'on a au sein des agences, des leviers d'action personnalisés par rapport aux besoins. Donc vous dire combien ça peut durer de temps, c'est très très difficile à dire parce que ça, c'est par rapport aux besoins de la personne. Par contre, très souvent, sont engagés aussi par rapport à un accompagnement personnalisé, toute une structure derrière qui est en lien aussi avec les partenaires du réseau pour l'emploi, qui peuvent être la mission locale quand ce sont des jeunes, qui peuvent être aussi les conseils départementaux quand les personnes sont bénéficiaires du RSA, etc. C'est vraiment un maillage spécifique qui va répondre aux besoins en co-construction en fait par rapport aux besoins du chercheur d'emploi.
1: Alors l'objectif de cette soirée, le 1er octobre, c'est aussi de mobiliser les entreprises du Haut-Val-d'Oise. Selon vous, quel regard doivent-elles porter sur l'illettrisme au travail et surtout, comment peuvent-elles agir lorsqu'elles pensent qu'un salarié ou un candidat rencontre ce type de difficultés?
2: La posture de l'entreprise, et en tout cas l'entreprise joue un rôle clé dans l'accompagnement, en tout cas dans la définition des leviers d'action qu'on peut avoir pour lutter contre l'illettrisme. Peu d'entreprises sont sensibilisées, en tout cas quand les entreprises sont sensibilisées, c'est que généralement soit un de leurs salariés est plutôt sensibilisé à la lutte contre l'illettrisme ou c'est porté en interne. Mais nous, aujourd'hui, notre action auprès des entreprises, c'est aussi de les sensibiliser et aussi de les accompagner pour prévenir, pour identifier, pour accompagner au sein de l'entreprise les salariés qui sont confrontés en fait à une problématique d'illettrisme. Donc là, on a besoin des entreprises parce que finalement, c'est le grand enjeu en fait de cette soirée, c'est de pouvoir échanger, faire venir les entreprises, qu'elles soient présentes, qu'elles soient acculturées en fait à la lutte contre l'illettrisme ou surtout pas acculturées au sujet de l'illettrisme, pour justement pouvoir identifier de quoi elles ont besoin et de mettre en place, sachant que nous avons des leviers d'action puisque nous accompagnons et le recrutement, mais aussi quand le salarié est en place pour sécuriser l'emploi à long terme. Donc, on a aussi la possibilité, quand l'entreprise recrute, de pouvoir mettre en place des préparations opérationnelles à l'emploi ou de pouvoir proposer aux entreprises d'acculturer les managers qui sont au sein des entreprises ou des salariés de l'entreprise pour que l'illettrisme ne soit plus un sujet tabou, déjà, et qu'on puisse ensemble identifier les solutions.
1: Donc, le conseil que vous donneriez, ce serait d'oser en parler.
2: Le premier levier de la lutte contre l'illettrisme, c'est d'en parler. C'est de ne plus en faire un sujet tabou. C'est de ne plus dire qu'en fait, un demandeur d'emploi, un cherchant d'emploi, ou quelle que soit la personne, que c'est quelque chose qu'on ne peut pas lever, que c'est une fatalité. Ce n'est absolument pas une fatalité. Et on le voit, en fait, aujourd'hui, la majorité des structures qui portent la lutte contre l'illettrisme sont des associations, sont des structures qui peuvent être parfois confrontées à la problématique de continuer leur action. Et nous, on a un rôle pour porter ces associations, permettre de mettre en place des prestations spécifiques et innovantes, parce qu'on a la possibilité en local, et surtout d'en faire profiter les entreprises. Et la première chose, c'est d'en parler, de démystifier le sujet et de dire non, ce n'est pas une fatalité, ni dans la recherche d'emploi, ni quand on est en emploi, parce qu'une partie des personnes qui sont illettrées travaillent.
1: C'est difficile de convaincre une personne qu'elle peut être aidée.
2: C'est difficile d'emmener une personne à en parler de façon très décomplexée. C'est extrêmement difficile parce qu'on le voit, nous on a des jeunes qui peuvent être identifiés illettrés et qui n'osent pas en parler. Nous avons des personnes qui sont entre 50, 60 ans qui n'osent pas non plus en parler. Et ce qu'on dit, c'est qu'effectivement, et on en parle souvent aux entreprises, on a des entreprises qui sont sur des secteurs en tension, qui sont par exemple l'aide à la personne, le bâtiment, etc., qui embauchent des personnes en situation d'illettrisme et qui prennent conscience qu'effectivement ça peut être un frein à un moment donné pour comprendre une consigne, pour évoluer dans l'entreprise, et qu'à partir du moment où le sujet est posé, eh bien on a déjà, quand le sujet est posé, ce n'est plus déjà un problème puisqu'on a les solutions, on peut avoir les solutions. Par contre, effectivement, il faut en parler. Et donc nous, notre rôle principal, c'est aussi d'identifier quand la personne pousse notre porte les signaux faibles et de dire ne vous inquiétez pas, on peut, à partir du moment où vous en avez pris conscience et que pour vous avez envie, vous avez besoin, vous avez compris qu'en fait c'était un vrai levier pour vous d'insertion professionnelle et d'insertion tout court, eh bien la moitié du travail est fait.
1: Est-ce que vous avez identifié beaucoup de cas particuliers concernant l'accès à l'emploi et les compétences de base à Persan ?
2: À Persan, alors nous en plus on travaille beaucoup sur des territoires un peu plus élargis comme le comité local pour l'emploi qui regroupe les trois communautés de communes qui sont dans le Haut-Val d'Oise. On le voit. En fait, on le voit parce que en tant que service public ouvert au public sur le flux le matin, on a un nombre conséquent de personnes qui viennent demander de l'aide, soit pour s'inscrire, soit pour s'actualiser. Et là, on peut voir qu'effectivement, c'est toute population. Ça n'est pas une population spécifique. La seule chose qui démontre, c'est souvent le niveau de formation initiale, qui est pour nous un premier indice, et puis la façon que la personne a d'être à l'aise avec l'ordinateur, etc. Donc souvent, l'illettrisme va avec l'illettonisme et va avec l'innumérisme, et du coup, ce sont des faisceaux. Alors si on en voit souvent et on en détecte souvent, oui, on en détecte dans une partie de la population, souvent aussi dans nos populations de demandeurs d'emploi de longue durée. Et nous sommes très, très attentifs à ce levier-là par rapport aux compétences de base. Moi, ce que je déplore, c'est qu'effectivement, les moyens qu'on peut allouer de façon générale sur tout le réseau pour l'emploi sont trop peu par rapport aux besoins, mais quand bien même, si on arrive à être efficient par rapport à ça, sur la détection et sur ceux qui en ont le plus besoin, en tout cas sur les chercheurs d'emploi, je pense qu'on peut faire de grandes choses. Mais oui, sur le Val d'Oise, on voit qu'on est quand même un département, et en tout cas sur le Haut-Val d'Oise, on voit qu'on est un département quand même relativement impacté par l'illettrisme et le bas niveau de qualification. l'insertion des chercheurs d'emploi.
1: Et puis pour terminer, lors de cette soirée, après la projection, il y aura un échange avec le public. Vous serez présente pour échanger avec les entreprises?
2: Oui, je serai présente. Oui, parce que c'est important que l'on soit présent et que moi, en tant que directrice d'agence France Travail, Persan, je sois présente auprès des entreprises du territoire et auprès des interlocuteurs, quels qu'ils soient, pour justement parler de tous les leviers d'action qu'on peut avoir sur l'illettrisme et encore une fois, de dire n'en ayons pas peur, en fait.
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1: Bonjour, la ville de Persan réaffirme son soutien aux commerçants locaux avec le lancement d'une nouvelle campagne d'affichage, également relayée sur les réseaux sociaux. La municipalité met à l'honneur les femmes et les hommes qui font vivre les commerces de proximité. Fleuristes, coiffeurs, opticiens, boulangers, restaurateurs ou encore commerçants spécialisés, leurs visages et leurs métiers sont désormais visibles partout dans la ville de Persan. Avec cette campagne, la municipalité souhaite rappeler l'importance du commerce de proximité, du conseil et du lien humain, tout en encourageant les habitants à faire leurs achats près de chez eux. Parmi les commerces participants, Gilda Fleur, Optique Persan, Kipa Oboti, Easy Cash, Francis Garnier & Co, L'Ami Gourmande, Le Flore, Chris, la boulangerie Avis et la table méditerranéenne. Et pour terminer ce flash, un point météo dans le Val d'Oise. Après une journée encore très chaude ce mardi, avec des températures qui peuvent atteindre les 30 degrés, changement de décor. Dès demain, le mercure devrait perdre près de 10 degrés. La fin de la semaine s'annonce plus fraîche et plutôt nuageuse, avec des maximales autour de 20 à 22 degrés. Le week-end devrait rester doux, avec jusqu'à 23 à 25 degrés, mais sous un ciel souvent chargé. Des températures donc plus automnales à partir de ce mercredi dans le Val d'Oise. Belle journée à tous.
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1: Vous êtes bien à l'écoute d'Alternative FM, la radio des Persanis. Et d'ailleurs, la ludothèque médiathèque Borésian de Persan propose toute l'année des rendez-vous aux Persanis, des rendez-vous conviviaux pour les petits et les grands autour des livres, de la musique, du cinéma et des jeux. Parmi les prochains rendez-vous, le petit déjeuner musical de retour le samedi 25 septembre de 10h à midi. C'est un moment pour partager ses playlists, ses coups de cœur et faire de nouvelles découvertes. Et pour les amateurs de cinéma, le Ciné-Club proposera sa prochaine soirée le vendredi 9 octobre à partir de 20h30, sans oublier les soirées-jeux pour les familles pendant les vacances scolaires, mais aussi pour les adultes à partir de 17 ans. Ce sont des rendez-vous proposés par la Ludo-Médiathèque Borésian. À la Maison des Jeunes et de la Culture, une soirée de bienvenue est proposée le samedi 3 octobre sur le thème du monde. À partir de 18h30, c'est un événement gratuit, sous inscription, bien entendu, avec au programme une tombola, une auberge espagnole. De nombreux lots seront à gagner pendant cette soirée. Il y aura également de la vente de goodies. Ce sera un moment pour échanger et pour découvrir par la même occasion les projets à venir et soutenir la Maison des Jeunes et de la Culture. Excellente journée à tous.
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1: Ce week-end, les journées européennes du patrimoine donnent rendez-vous au public samedi dimanche pour découvrir autrement les lieux historiques et culturels qui nous entourent. À Chambly, la chapelle Saint-Aubert ouvrira ses portes aux visiteurs. Ce sera l'occasion de découvrir cet édifice emblématique du patrimoine local. À l'Isle-Adam, le patrimoine se découvre également à travers plusieurs sites et animations durant tout le week-end. La ville proposera notamment des rendez-vous autour de son histoire et de son patrimoine. À Beaumont-sur-Oise, l'association Les Artistes Éveillés proposera aux habitants une projection sur l'histoire et mémoire du Beaumont Palace, un documentaire réalisé par Thomas Edmond, suivi d'un échange avec le réalisateur ce samedi 19 à 18h au cinéma Le Palace. Un peu plus loin à Écouen, le musée national de la Renaissance installé dans le château participera lui aussi à ces journées. Le musée sera accessible samedi et dimanche avec des visites et animations permettant de découvrir les collections et l'histoire exceptionnelle du château. Des rendez-vous sont également proposés dans plusieurs communes du Val d'Oise. Ce sera l'occasion de pousser les portes parfois rarement ouvertes au public, de découvrir des bâtiments historiques, des musées, mais aussi un patrimoine plus méconnu. Alors si vous avez envie de jouer aux touristes près de chez vous, les journées européennes du patrimoine sont peut-être l'occasion idéale de redécouvrir le territoire autrement. Rendez-vous donc ce samedi et dimanche pour deux journées placées sous le signe de la découverte et du patrimoine local. Excellente journée.
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1: Vous êtes bien à l'écoute de Alternative FM, la radio des Persanais. Et d'ailleurs, la ludothèque médiathèque Borésian de Persan propose toute l'année des rendez-vous aux Persanais, des rendez-vous conviviaux pour les petits et les grands autour des livres, de la musique, du cinéma et des jeux. Parmi les prochains rendez-vous, le petit déjeuner musical de retour le samedi 25 septembre de 10h à midi. C'est un moment pour partager ses playlists, ses coups de cœur et faire de nouvelles découvertes. Et pour les amateurs de cinéma, le Ciné-Club proposera sa prochaine soirée le vendredi 9 octobre à partir de 20h30, sans oublier les soirées-jeux pour les familles pendant les vacances scolaires, mais aussi pour les adultes à partir de 17 ans. Ce sont des rendez-vous proposés par la Ludo-Médiathèque Borésian. À la Maison des Jeunes et de la Culture, une soirée de bienvenue est proposée le samedi 3 octobre sur le thème du monde. À partir de 18h30, c'est un événement gratuit, sous inscription, bien entendu, avec au programme une tombola, une auberge espagnole. De nombreux lots seront à gagner pendant cette soirée. Il y aura également de la vente de goodies. Ce sera un moment pour échanger et pour découvrir par la même occasion les projets à venir et soutenir la Maison des Jeunes et de la Culture. Excellente journée à tous.
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1: Bonjour, la ville de Persan réaffirme son soutien aux commerçants locaux avec le lancement d'une nouvelle campagne d'affichage, également relayée sur les réseaux sociaux. La municipalité met à l'honneur les femmes et les hommes qui font vivre les commerces de proximité. Fleuristes, coiffeurs, opticiens, boulangers, restaurateurs ou encore commerçants spécialisés, leurs visages et leurs métiers sont désormais visibles partout dans la ville de Persan. Avec cette campagne, la municipalité souhaite rappeler l'importance du commerce de proximité, du conseil et du lien humain, tout en encourageant les habitants.

0: à faire leurs achats près de chez eux. Parmi les commerces participants, Gilda Fleur, Optique Persan, Kipa Oboti, Easy Cash, Francis Garnier & Co, l'Ami Gourmande, Le Flore, Chris, la boulangerie Avis et la table méditerranéenne. Et pour terminer ce flash, un point météo dans le Val d'Oise. Après une journée encore très chaude ce mardi, avec des températures qui peuvent atteindre les 30 degrés, changement de décor. Dès demain, le mercure devrait perdre près de 10 degrés. La fin de la semaine s'annonce plus fraîche et plutôt nuageuse, avec des maximales autour de 20 à 22 degrés. Le week-end devrait rester doux, avec jusqu'à 23 à 25 degrés, mais sous un ciel souvent chargé. Des températures donc plus automnales à partir de ce mercredi dans le Val d'Oise. Belle journée à tous.
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1: Ce week-end, les journées européennes du patrimoine donnent rendez-vous au public samedi dimanche pour découvrir autrement les lieux historiques et culturels qui nous entourent. À Chambly, la chapelle Saint-Aubert ouvrira ses portes aux visiteurs. Ce sera l'occasion de découvrir cet édifice emblématique du patrimoine local. À Lille-Adam, le patrimoine se découvre également à travers plusieurs sites et animations durant tout le week-end. La ville proposera notamment des rendez-vous autour de son histoire et de son patrimoine. À Beaumont-sur-Oise, l'association Les Artistes Éveillés proposera aux habitants une projection sur l'histoire et mémoire du Beaumont Palace, un documentaire réalisé par Thomas Edmond, suivi d'un échange avec le réalisateur ce samedi 19 à 18h au cinéma Le Palace. Un peu plus loin à Écouen, le musée national de la Renaissance installé dans le château participera lui aussi à ces journées. Le musée sera accessible samedi et dimanche avec des visites et animations permettant de découvrir les collections et l'histoire exceptionnelle du château. Des rendez-vous sont également proposés dans plusieurs communes du Val d'Oise. Ce sera l'occasion de pousser les portes parfois rarement ouvertes au public, de découvrir des bâtiments historiques, des musées, mais aussi un patrimoine plus méconnu. Alors si vous avez envie de jouer aux touristes près de chez vous, les journées européennes du patrimoine sont peut-être l'occasion idéale de redécouvrir le territoire autrement. Rendez-vous donc ce samedi et dimanche pour deux journées placées sous le signe de la découverte et du patrimoine local. Excellente journée.
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1: Vous êtes bien à l'écoute de Alternative FM, la radio des Persanis. Et d'ailleurs, la ludothèque médiathèque Borésian de Persan propose toute l'année des rendez-vous aux Persanis, des rendez-vous conviviaux pour les petits et les grands autour des livres, de la musique, du cinéma et des jeux. Parmi les prochains rendez-vous, le petit déjeuner musical de retour le samedi 25 septembre de 10h à midi. C'est un moment pour partager ses playlists, ses coups de cœur et faire de nouvelles découvertes. Et pour les amateurs de cinéma, le Ciné-Club proposera sa prochaine soirée le vendredi 9 octobre à partir de 20h30, sans oublier les soirées jeux pour les familles pendant les vacances scolaires, mais aussi pour les adultes à partir de 17 ans. Ce sont des rendez-vous proposés par la Ludo-Médiathèque Borésian. À la Maison des Jeunes et de la Culture, une soirée de bienvenue est proposée le samedi 3 octobre sur le thème du monde. À partir de 18h30, c'est un événement gratuit, sous inscription, bien entendu, avec au programme une tombola, une auberge espagnole. De nombreux lots seront à gagner pendant cette soirée. Il y aura également de la vente de goodies. Ce sera un moment pour échanger et pour découvrir par la même occasion les projets à venir et soutenir la Maison des Jeunes et de la Culture. Excellente journée à tous.
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1: Ce week-end, les journées européennes du patrimoine donnent rendez-vous au public samedi dimanche pour découvrir autrement les lieux historiques et culturels qui nous entourent. À Chambly, la chapelle Saint-Aubert ouvrira ses portes aux visiteurs. Ce sera l'occasion de découvrir cet édifice emblématique du patrimoine local. À Lille-Adam, le patrimoine se découvre également à travers plusieurs sites et animations. Durant tout le week-end, la ville proposera notamment des rendez-vous autour de son histoire et de son patrimoine. À Beaumont-sur-Oise, l'association Les Artistes Éveillés proposera aux habitants une projection sur l'histoire et mémoire du Beaumont Palace, un documentaire réalisé par Thomas Edmond, suivi d'un échange avec le réalisateur ce samedi 19 à 18h au cinéma Le Palace. Un peu plus loin à Écouen, le Musée National de la Renaissance installé dans le château participera lui aussi à ces journées. Le musée sera accessible samedi et dimanche avec des visites et animations permettant de découvrir les collections et l'histoire exceptionnelle du château. Des rendez-vous sont également proposés dans plusieurs communes du Val d'Oise. Ce sera l'occasion de pousser les portes parfois rarement ouvertes au public, de découvrir des bâtiments historiques, des musées, mais aussi un patrimoine plus méconnu. Alors si vous avez envie de jouer aux touristes près de chez vous, les journées européennes du patrimoine sont peut-être l'occasion idéale de redécouvrir le territoire autrement. Rendez-vous donc ce samedi et dimanche pour deux journées placées sous le signe de la découverte et du patrimoine local. Excellente journée.
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1: Myriam Caillou, bonjour.
2: Bonjour.
1: Vous êtes la directrice de l'agence France Travail de Persan. France Travail est partenaire du Ciné-Débat, le 1er octobre au cinéma Le Palace à Beaumont, organisé par l'association L'Engagée. Il est important pour vous de vous associer à cette démarche. Est-ce que vous pouvez nous rappeler le rôle de France Travail dans la lutte contre l'illettrisme?
2: C'est extrêmement important pour nous d'être aux côtés en fait, de l'Agence nationale de lutte contre l'illettrisme, puisque France Travail fait de la lutte contre l'illettrisme un enjeu majeur. L'illettrisme touche des millions de personnes en France et son impact sur l'emploi est considérable. Nous, on le mesure chaque jour dans notre activité. À France Travail, la lutte contre l'illettrisme est une priorité car nous savons que c'est un levier essentiel pour favoriser l'insertion professionnelle et répondre surtout aux besoins des entreprises. C'est pourquoi, effectivement, France Travail et France Travail Persan est le partenaire privilégié de l'Agence nationale de lutte contre l'illettrisme. Et chaque année, près de la moitié des actions qui sont organisées dans le cadre des JNAI sont à l'initiative de France Travail, en étroite collaboration avec les partenaires locaux.
1: Et comment vos conseillers peuvent-ils repérer certaines difficultés sans que la personne ait le sentiment d'être jugée ou stigmatisée?
2: Les premières initiatives qui ont été faites dans France Travail, c'est effectivement de préparer les conseillers et aussi toutes les personnes qui sont en lien à l'accueil et à l'accompagnement des chercheurs d'emploi, de pouvoir identifier en fait les signes et les signaux faibles qui sont en lien avec l'illettrisme pour pouvoir justement les identifier et accompagner les personnes en situation d'illettrisme en proposant en fait soit des leviers avec des partenaires locaux, soit aussi des accompagnements personnalisés, toujours en lien avec les structures locales que chaque agence peut identifier dans son territoire.
1: Est-ce que l'accompagnement, c'est à long terme, c'est combien de temps, sur combien de temps?
2: Tout dépend en fait du besoin de la personne que l'on a en face. Généralement, on identifie, on voit les leviers d'action qu'on peut avoir. Comme il est personnalisé, il peut être court, il peut être aussi donné en fait à une structure qui est partenaire ou qui est prestataire sur le territoire. Et puis parfois, l'accompagnement est un peu plus long puisqu'on a aussi dans le cadre des accompagnements renforcés et intensifs qu'on a au sein des agences, des leviers d'action personnalisés par rapport aux besoins. Donc vous dire combien ça peut durer de temps, c'est très très difficile à dire parce que ça, c'est par rapport aux besoins de la personne. Par contre, très souvent, sont engagés aussi par rapport à un accompagnement personnalisé, toute une structure derrière qui est en lien aussi avec les partenaires du réseau pour l'emploi, qui peuvent être la mission locale quand ce sont des jeunes, qui peuvent être aussi les conseils départementaux quand les personnes sont bénéficiaires du RSA, etc. C'est vraiment un maillage spécifique qui va répondre aux besoins en co-construction en fait par rapport aux besoins du chercheur d'emploi.
1: Alors l'objectif de cette soirée le 1er octobre, c'est aussi de mobiliser les entreprises du Haut-Val d'Oise. Selon vous, quel regard doivent-elles porter sur l'illettrisme au travail et surtout, comment peuvent-elles agir lorsqu'elles pensent qu'un salarié ou un candidat rencontre ce type de difficulté?
2: La posture de l'entreprise, et en tout cas l'entreprise joue un rôle clé dans l'accompagnement, en tout cas dans la définition des leviers d'action qu'on peut avoir pour lutter contre l'illettrisme. Peu d'entreprises sont sensibilisées, en tout cas quand les entreprises sont sensibilisées, c'est que généralement soit un de leurs salariés est plutôt sensibilisé à la lutte contre l'illettrisme ou c'est porté en interne. Mais nous, aujourd'hui, notre action auprès des entreprises, c'est aussi de les sensibiliser et aussi de les accompagner pour prévenir, pour identifier, pour accompagner au sein de l'entreprise les salariés qui sont confrontés en fait à une problématique d'illettrisme. Donc là, on a besoin des entreprises parce que finalement, c'est le grand enjeu en fait de cette soirée, c'est de pouvoir échanger, faire venir les entreprises, qu'elles soient présentes, qu'elles soient acculturées en fait à la lutte contre l'illettrisme ou surtout pas acculturées au sujet de l'illettrisme pour justement pouvoir identifier de quoi elles ont besoin et de mettre en place, sachant que nous avons des leviers d'action puisque nous accompagnons et le recrutement, mais aussi quand le salarié est en place pour sécuriser l'emploi à long terme. Donc on a aussi la possibilité, quand l'entreprise recrute, de pouvoir mettre en place des préparations opérationnelles à l'emploi ou de pouvoir proposer aux entreprises d'acculturer les managers qui sont au sein des entreprises ou des salariés de l'entreprise pour que l'illettrisme ne soit plus un sujet tabou, déjà, et qu'on puisse ensemble identifier les solutions.
1: Donc le conseil que vous donneriez, ce serait d'oser en parler.
2: Le premier levier de la lutte contre l'illettrisme, c'est d'en parler. C'est de ne plus en faire un sujet tabou. C'est de ne plus dire qu'en fait, un demandeur d'emploi, un cherchant d'emploi, ou quelle que soit la personne, que c'est quelque chose qu'on ne peut pas lever, que c'est une fatalité. Ce n'est absolument pas une fatalité. Et on le voit, en fait, aujourd'hui, la majorité des structures qui portent la lutte contre l'illettrisme sont des associations, sont des structures qui peuvent être parfois confrontées à la problématique de continuer leur action. Et nous, on a un rôle pour porter ces associations, permettre de mettre en place des prestations spécifiques et innovantes, parce qu'on a la possibilité en local, et surtout d'en faire profiter les entreprises. Et la première chose, c'est d'en parler, de démystifier le sujet et de dire non, ce n'est pas une fatalité, ni dans la recherche d'emploi, ni quand on est en emploi, parce qu'une partie des personnes qui sont illettrées travaillent.
1: C'est difficile de convaincre une personne qu'elle peut être aidée.
2: C'est difficile d'emmener une personne à en parler de façon très décomplexée. C'est extrêmement difficile parce qu'on le voit, nous on a des jeunes qui peuvent être identifiés illettrés et qui n'osent pas en parler. Nous avons des personnes qui sont entre 50, 60 ans qui n'osent pas non plus en parler. Et ce qu'on dit, c'est qu'effectivement, et on en parle souvent aux entreprises, on a des entreprises qui sont sur des secteurs en tension, qui sont par exemple l'aide à la personne, le bâtiment, etc., qui embauchent des personnes en situation d'illettrisme et qui prennent conscience qu'effectivement ça peut être un frein à un moment donné pour comprendre une consigne, pour évoluer dans l'entreprise, et qu'à partir du moment où le sujet est posé, eh bien on a déjà, quand le sujet est posé, ce n'est plus déjà un problème puisqu'on a les solutions, on peut avoir les solutions. Par contre, effectivement, il faut en parler. Et donc nous, notre rôle principal, c'est aussi d'identifier quand la personne pousse notre porte les signaux faibles et de dire ne vous inquiétez pas, on peut, à partir du moment où vous en avez pris conscience et que pour vous avez envie, vous avez besoin, vous avez compris qu'en fait c'était un vrai levier pour vous d'insertion professionnelle et d'insertion tout court, eh bien la moitié du travail est fait.
1: Est-ce que vous avez identifié beaucoup de cas particuliers concernant l'accès à l'emploi et les compétences de base à Persan ?
2: À Persan, alors nous en plus on travaille beaucoup sur des territoires un peu plus élargis comme le comité local pour l'emploi qui regroupe les trois communautés de communes qui sont dans le Haut-Val d'Oise. On le voit. En fait, on le voit parce que en tant que service public ouvert au public sur le flux le matin, on a un nombre conséquent de personnes qui viennent demander de l'aide, soit pour s'inscrire, soit pour s'actualiser. Et là, on peut voir qu'effectivement, c'est toute population. Ça n'est pas une population spécifique. La seule chose qui démontre, c'est souvent le niveau de formation initiale, qui est pour nous un premier indice, et puis la façon que la personne a d'être à l'aise avec l'ordinateur, etc. Donc souvent, l'illettrisme va avec l'illettonisme et va avec l'innumérisme, et du coup, ce sont des faisceaux. Alors si on en voit souvent et on en détecte souvent, oui, on en détecte dans une partie de la population, souvent aussi dans nos populations de demandeurs d'emploi de longue durée. Et nous sommes très, très attentifs à ce levier-là par rapport aux compétences de base. Moi, ce que je déplore, c'est qu'effectivement, les moyens qu'on peut allouer de façon générale sur tout le réseau pour l'emploi sont trop peu par rapport aux besoins, mais quand bien même, si on arrive à être efficient par rapport à ça, sur la détection et sur ceux qui en ont le plus besoin, en tout cas sur les chercheurs d'emploi, je pense qu'on peut faire de grandes choses. Mais oui, sur le Val d'Oise, on voit qu'on est quand même un département, et en tout cas sur le Haut-Val d'Oise, on voit qu'on est un département quand même relativement impacté par l'illettrisme et le bas niveau de qualification. l'insertion des chercheurs d'emploi.
1: Et puis pour terminer, lors de cette soirée, après la projection, il y aura un échange avec le public. Vous serez présente pour échanger avec les entreprises?
2: Oui, je serai présente. Parce que c'est important que l'on soit présent et que moi, en tant que directrice d'agence France Travail, persan, je sois présente auprès des entreprises du territoire et auprès des interlocuteurs, quels qu'ils soient, pour justement parler de tous les leviers d'action qu'on peut avoir sur l'illettrisme et encore une fois, de dire n'en ayons pas peur, en fait.
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1: Bonjour, la ville de Persan réaffirme son soutien aux commerçants locaux avec le lancement d'une nouvelle campagne d'affichage, également relayée sur les réseaux sociaux. La municipalité met à l'honneur les femmes et les hommes qui font vivre les commerces de proximité. Fleuristes, coiffeurs, opticiens, boulangers, restaurateurs ou encore commerçants spécialisés, leurs visages et leurs métiers sont désormais visibles partout dans la ville de Persan. Avec cette campagne, la municipalité souhaite rappeler l'importance du commerce de proximité, du conseil et du lien humain, tout en encourageant les habitants à faire leurs achats près de chez eux. Parmi les commerces participants, Gilda Fleur, Optique Persan, Kipa Oboti, Easy Cash, Francis Garnier & Co, l'Ami Gourmande, le Flore, Chris, la boulangerie Avis et la table méditerranéenne. Et pour terminer ce flash, un point météo dans le Val d'Oise. Après une journée encore très chaude ce mardi, avec des températures qui peuvent atteindre les 30 degrés, changement de décor. Dès demain, le mercure devrait perdre près de 10 degrés. La fin de la semaine s'annonce plus fraîche et plutôt nuageuse, avec des maximales autour de 20 à 22 degrés. Le week-end devrait rester doux, avec jusqu'à 23 à 25 degrés, mais sous un ciel souvent chargé. Des températures donc plus automnales à partir de ce mercredi dans le Val d'Oise. Belle journée à tous.
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1: Vous êtes bien à l'écoute de Alternative FM, la radio des Persanis. Et d'ailleurs, la ludothèque médiathèque Borésian de Persan propose toute l'année des rendez-vous aux Persanis, des rendez-vous conviviaux pour les petits et les grands autour des livres, de la musique, du cinéma et des jeux. Parmi les prochains rendez-vous, le petit déjeuner musical de retour le samedi 25 septembre de 10h à midi. C'est un moment pour partager ses playlists, ses coups de cœur et faire de nouvelles découvertes. Et pour les amateurs de cinéma, le Ciné-Club proposera sa prochaine soirée le vendredi 9 octobre à partir de 20h30, sans oublier les soirées jeux pour les familles pendant les vacances scolaires, mais aussi pour les adultes à partir de 17 ans. Ce sont des rendez-vous proposés par la Ludo-Médiathèque Borésian. À la Maison des Jeunes et de la Culture, une soirée de bienvenue est proposée le samedi 3 octobre sur le thème du monde. À partir de 18h30, c'est un événement gratuit sous inscription. Bien entendu, avec au programme une tombola, une auberge espagnole. De nombreux lots seront à gagner pendant cette soirée. Il y aura également de la vente de goodies. Ce sera un moment pour échanger et pour découvrir par la même occasion les projets à venir et soutenir la Maison des Jeunes et de la Culture. Excellente journée à tous.
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1: Ce week-end, les journées européennes du patrimoine donnent rendez-vous au public samedi dimanche pour découvrir autrement les lieux historiques et culturels qui nous entourent. À Chambly, la chapelle Saint-Aubert ouvrira ses portes aux visiteurs. Ce sera l'occasion de découvrir cet édifice emblématique du patrimoine local. À Lille-Adam, le patrimoine se découvre également à travers plusieurs sites et animations durant tout le week-end. La ville proposera notamment des rendez-vous autour de son histoire et de son patrimoine. À Beaumont-sur-Oise, l'association Les Artistes Éveillés proposera aux habitants une projection sur l'histoire et mémoire du Beaumont Palace, un documentaire réalisé par Thomas Edmond, suivi d'un échange avec le réalisateur ce samedi 19 à 18h au cinéma Le Palace. Un peu plus loin à Écouen, le musée national de la Renaissance installé dans le château participera lui aussi à ces journées. Le musée sera accessible samedi et dimanche avec des visites et animations permettant de découvrir les collections et l'histoire exceptionnelle du château. Des rendez-vous sont également proposés dans plusieurs communes du Val d'Oise. Ce sera l'occasion de pousser les portes parfois rarement ouvertes au public, de découvrir des bâtiments historiques, des musées, mais aussi un patrimoine plus méconnu. Alors si vous avez envie de jouer aux touristes près de chez vous, les journées européennes du patrimoine sont peut-être l'occasion idéale de redécouvrir le territoire autrement. Rendez-vous donc ce samedi et dimanche pour deux journées placées sous le signe de la découverte et du patrimoine local. Excellente journée.
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